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Ok, allez, continue. 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

0: Jason.
1: Ah, c'était bien.
2: T'as dit Ed ou elle, anglais.
1: Allez, on écoute direct la deuxième.
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1: Bonjour à toutes, bonjour à tous et bienvenue dans cet agenda du mardi 28 juillet. Vous êtes bien sur Radio Alto. Ce soir à 17h, festival de musique à la chapelle de la Corrie au Val d'Ayon. Chaque semaine, un groupe différent vous accueille lors de votre visite de la chapelle. Et ce mardi, c'est un quatuor à cordes de la musique classique et romantique, avec Florence Binder, Virginie Michel, Denis Bouet et François Michel, des musiciens et musiciennes des orchestres de Radio France et de l'Orchestre de Paris. Au préalable, le comité de jumelage Ayon-Sauzon proposera une vente de crêpes et de boissons fraîches à partir de 16h. Mercredi, c'est Vie ma vie de forestier de 9h à midi à Saint-François-de-Sales. Plongez dans le métier de forestier. Avec le martelloscope, un outil interactif et numérique, initiez-vous à la gestion d'une forêt. Vous pourrez choisir quels arbres couper ou préserver, comme le ferait un forestier. Cette activité est accessible à tous, c'est un événement gratuit sur inscription obligatoire auprès du Parc des Bauges. Jeudi, c'est jeudi découverte à Ayon-Margeria 1000 et cette semaine, c'est une séance de planétarium. C'est 10€ par adulte et 5€ par enfant sur réservation auprès d'Ayon-Margeria événement. Jeudi à 11h et à 18h, ce sont les passerelles scientifiques à la maison faune-flore d'école. Des rencontres thématiques animées par des scientifiques. Deux créneaux vous sont proposés, un à 11h et un à 18h, ça dure 1h30. Et ce jeudi, vous découvrirez les algues avec Agnès Sherman. Les algues ont des pouvoirs extraordinaires. La croissance ultra rapide des algues vertes est bien connue, surtout pour les ennuis qu'elles nous causent. Mais les algues, c'est tout un monde méconnu de beauté, de forme, de couleur, d'usage traditionnel et contemporain, qu'il vous invite à explorer. Cet accès est gratuit et ouvert à tous. Jeudi, dans le cadre du festival Musique et Nature, concert à 20h30 à l'église de Doucy en Bauges pour un voyage en Méditerranée avec piano et violoncelle. Et ce concert est en partenariat avec la fondation Facim. Il est précédé d'une flânerie dans le village de la Compote en compagnie d'un guide à 17h30. Il sera suivi d'une dégustation des deux ventes de rissoles à 18h30 à Doucy. Attention, réservation obligatoire pour la visite guidée. Pour toutes les informations et réserver votre concert, ça se passe sur www.musiquenature.fr. Jeudi, ce sont les jeudis rugissants de la lanterne qui rugit. Et cette semaine, c'est un atelier d'écriture ludique à partir de 10 ans. De 18h à 19h, suivi à 19h30 d'un spectacle de slam et poésie, L'errance est humaine de Mojo. Possibilité de manger sur place, participation au chapeau. Ce jeudi, live sunset au Mont-Revard à 20h30. Une pop solaire, libre et incarnée, mêlant groove électro, mélodie lumineuse et textes évocateurs. Cet événement est gratuit et ça se passe au Mont-Revard. Vendredi, apéro musique au cercle équestre Volteface à la Fécla de 18h à 20h. Accès libre et concert au chapeau. Vous trouverez petite restauration et buvette sur place. Concert d'été du vendredi à la brasserie du Merle à Puy-Gros. Ouverture du bar à 18h, concert vers 20h avec cette semaine le groupe Nevermind. Vendredi, cinébus à Cusy à 21h avec la projection du film L'objet du délit. Dimanche, c'est la fête du village d'Arit, organisée par le comité des fêtes à partir de 11h. Vous trouverez des stands, des spectacles, un show de VTT trial, de la danse country et des concerts à partir de 18h30, suivi d'un grand bal à 21h. Deux courses pédestres seront également proposées à 9h et 10h30 pour les enfants, ainsi qu'un concours de pétanque à 13h30. Buvette et restauration sur place. Dimanche, c'est le 36e concours de bûcherons à Ayon-Margeria 1000. Une journée au grand air, rythmée par des épreuves de rapidité à la hache et au passe-partout. Une trentaine de bûcherons professionnels s'affronteront dans diverses épreuves à partir de 14h. Vous trouverez également un marché, des jeux et des animations à partir de 10h et de quoi vous restaurer sur place. Plus d'informations auprès d'Ayon-Margeria événements. À la fin de l'été, du 28 août au 3 septembre, la marche des partisans revient. Cette initiative fait la jonction de différentes envies. Celle de se balader en montagne, de faire du sport ensemble, et celle de parler de la situation locale comme mondiale et des systèmes politiques. Ils invitent tous les jeunes de la région à se joindre à eux pour se rencontrer, marcher ensemble et enrichir les discussions. Pour participer ou avoir des informations, envoyez un mail à partisanwalk@systemli.org avant le 15 août. Le festival Musique et Nature se produit également hors du cœur des Bauges. Dimanche, voyage à Venise avec violon et clavecin. Partez à la découverte de la musique vénitienne en l'église de Montmain à 20h30. Toute la programmation et la billetterie se trouvent sur www.musiqueetnature.fr. Les communes de Latuile, Doussard, Chevaline et Ciné-Village vous invitent mardi 28 juillet à une séance en plein air au complexe d'animation La Base de Latuile en Haute-Savoie pour voir ou revoir le film en fanfare. Le festival La Friche des Rails revient du 28 juillet au 20 août à Annecy avec une nouvelle programmation estivale. Chaque mardi et jeudi, artistes et associations locales investiront La Friche des Rails avec des ateliers, des scènes ouvertes et des DJ sets. Cette semaine, vous trouverez mardi musique et contes pour enfants à partir de 18h30, des musiques traditionnelles grecques et du rock gréco-oriental. Et jeudi, on part sur une soirée électro à partir de 17h30 et jusqu'au bout de la nuit. La programmation complète d'Alto est disponible sur notre site internet à la rubrique Grille des programmes. C'est également là que vous aurez accès à toutes les émissions d'Alto en podcast ainsi qu'aux horaires de passage sur la FM puisque nous sommes passés en grille d'été depuis 8 juillet et ce jusqu'à début septembre. C'est la fin de cet agenda. 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
4: Bonjour, bonjour, bienvenue sur Pollen, l'émission qui vous emmène à la découverte des abeilles domestiques et de l'apiculture, disons de la petite apiculture familiale en Bauges. Aujourd'hui, avec cet enregistrement, nous allons clôturer un cycle qui a commencé l'année dernière, au mois de juin, avec l'idée de présenter succinctement, mois par mois, la vie des abeilles domestiques, la vie au rucher et les préoccupations d'un apiculteur amateur. Dans un premier temps, je vais parler de l'activité au rucher au mois de mai-juin, et puis pour terminer, je vais dire comment s'y prendre, à mon avis, pour débuter tranquillement une petite activité apicole, au cas où cette chronique aurait donné envie à quelques auditeurs d'élever des abeilles et récolter un peu de miel en Bauges. Alors c'est parti, allons voir les abeilles au rucher.

Si vous approchez d'un rucher au mois de mai-juin par un jour de beau temps, vous verrez que l'activité est assez spectaculaire par la quantité d'abeilles en vol autour des ruches. Toutes les butineuses sont dehors. Par prudence, si vous ne connaissez pas le rucher et les abeilles, il vaut mieux vous tenir à distance et surtout ne pas les approcher de face pour ne pas couper la trajectoire des abeilles qui rentrent à la ruche. Si vous portez déodorant ou parfum, soyez pas étonné si les abeilles s'intéressent à vous, et bien sûr, tout geste brusque pour les chasser risque de déclencher de l'agressivité de leur part. Il est fréquent que les personnes parfumées se fassent piquer. Mais mai et juin sont les mois où la population de la ruche pourra être à son maximum, 30 000 à 50 000 abeilles pour une seule colonie, c'est-à-dire une seule ruche. Si celle-ci a bien passé l'hiver, si elle est en bonne santé, dotée d'une reine jeune et en pleine capacité de pondre, et bien sûr si la météo est favorable et la nourriture abondante. Dans la nature, le développement de la végétation est spectaculaire aussi par la quantité et la variété de fleurs, de couleurs, de parfums. Et du coup, le nectar, le pollen, les sucs végétaux sont là en abondance et les insectes butineurs passent leur temps à collecter cette précieuse nourriture pour eux.

pour l'apiculteur, c'est une période où il importe d'être attentif à ce qui se passe dans chaque ruche et surtout réactif aux différentes situations qui se présentent, car les abeilles ne l'attendront pas pour éventuellement abandonner la ruche si tel est leur projet. Pour simplifier, on peut dire que l'apiculteur peut se trouver dans deux types de situations avec ses abeilles. Le premier, dans le meilleur des cas, c'est lorsque la colonie est en bonne santé et en phase de développement bien contrôlée. Dans ce cas, l'apiculteur installe sur ses ruches des housses munies de cadres dans lesquelles les abeilles vont stocker le nectar qu'elles rapportent à la ruche. Et là, dans cette situation, on peut dire que l'apiculteur et les abeilles sont en mode production. L'autre type de situation, c'est lorsqu'une colonie nécessite des soins et qu'elle n'est pas en situation de récolter des grandes quantités de nectar. Ça peut être dû soit à la mort de la reine qui désorganise la colonie, ça peut être causé par une maladie ou la présence d'un parasite ou d'un prédateur qui affaiblit la colonie. Ça peut aussi résulter d'un choix délibéré de l'apiculteur de diviser une colonie pour en faire deux et ainsi augmenter le nombre de ses ruches. Mais ces jeunes colonies ne seront probablement pas productives la première année et nécessiteront des soins particuliers. Dans ces différents cas que je viens de décrire, l'apiculteur est prioritairement en procédure de soins ou d'élevage. Et il peut y avoir encore bien d'autres situations sur lesquelles je passe. Mais bien sûr, chaque ruche, chaque colonie a son évolution particulière et on peut passer d'une situation de production qui paraissait stable à une situation tout à fait autre. Et c'est par exemple le cas lors d'un essaimage quand la moitié ou les trois quarts de la colonie quittent la ruche, ce qui va fortement compromettre la récolte de miel. Ou bien alors dans le cas où un parasite ou un prédateur décime la population d'une ruche. Pour limiter les risques d'essaimage, l'apiculteur aura intérêt à visiter ses ruches tous les 8-10 jours au mois d'avril et mai pour évaluer le développement de la ponte et du couvain et éventuellement éliminer des cellules royales dans lesquelles les abeilles élèvent de nouvelles reines. Lorsque les abeilles commencent à manquer de place dans le corps de ruche, ce sera le moment de placer les housses. J'en ai parlé dans une précédente émission. Si ça vous intéresse, vous pouvez réécouter le podcast du mois d'avril. L'apiculteur vérifiera de temps à autre le remplissage des housses et en ajoutera de nouvelles si nécessaire, et cela jusqu'au moment de la récolte qui se fera lorsque les abeilles n'auront plus rien à récolter et surtout auront operculé les cellules qui contiennent le miel. En général, je récolte le miel entre le 10 et le 20 juillet, s'il y en a. Voilà, je vais m'arrêter là pour ce qui est de la présentation de l'apiculture mois par mois en Bauge. Il y aurait beaucoup d'autres choses à dire sur les abeilles et l'apiculture, bien sûr. Le sujet est inépuisable, d'autant que les abeilles font l'objet de nombreuses recherches scientifiques. Mais du coup, l'exposé risquerait de devenir très technique ou scientifique, et ce n'était pas l'objectif de cette chronique. Donc c'est la raison pour laquelle j'en reste là. Alors si vous souhaitez en savoir davantage sur les abeilles et l'apiculture, je vous encourage à lire les nombreuses publications sur le sujet, et pourquoi pas à débuter vous-même en apiculture avec vos ruches et vos abeilles. Pourquoi pas, c'est tout à fait possible. C'est pourquoi je vais vous parler à présent de la procédure à suivre pour débuter en apiculture et des quatre points qui me semblent importants à prendre en considération, c'est-à-dire premièrement l'emplacement du rucher, deuxièmement, l'équipement. Troisièmement, les aspects administratifs. Et quatrièmement, la formation. Alors, commençons par l'emplacement, parce que c'est pas le plus simple. Et sans emplacement bien adapté, pas de rucher pérenne. Alors, et bien évidemment, si vous êtes propriétaire en Bauge, ça peut beaucoup vous simplifier la vie. Mais si c'est pas votre cas, c'est tout à fait autre chose. Alors, partons du besoin des abeilles. L'idéal pour elles, c'est d'être entourées de prairies fleuries, de forêts, d'avoir une ruche autant que possible abritée du vent dans un lieu ensoleillé, pas trop humide, c'est-à-dire pas au creux d'un fond de vallon humide avec une rivière, avec la rivière à côté, c'est pas forcément l'idéal. Mais il est bon que les abeilles disposent d'eau à proximité pour leur alimentation.
Alors, pourquoi éviter le vent autour des ruches? Parce que plus il y aura de vent, plus vos abeilles vont se fatiguer et réduire leur longévité. Et quant à l'humidité, ça favorise le développement de certaines maladies auxquelles le couvain est particulièrement sensible. Et je l'ai déjà dit, le besoin en eau, c'est pour l'alimentation des abeilles et de la colonie. Concernant l'altitude à laquelle placer les ruches, ce qu'il faut être conscient, c'est que plus vous montez en altitude, plus les moyennes de température annuelles baissent, plus les hivers sont longs et plus la période de végétation et de floraison est courte. Donc plus la vie est dure pour les abeilles. En Bauge, l'idéal, c'est de placer les ruches grosso modo à l'altitude des villages. Parlons maintenant du confort pour l'apiculteur. De préférence, installez vos ruches à une place où vous pouvez accéder avec un véhicule, une charrette ou une brouette. Ça simplifiera les manutentions, en particulier au moment des récoltes. Les ruches, c'est lourd, les hausses, c'est lourd, et l'équipement, c'est pas toujours facile à transporter. Et c'est encore mieux si vous disposez d'une petite cabane à côté des ruches pour ranger votre équipement et l'équipement des ruches. Pour les bonnes relations avec le voisinage, il n'est pas inutile de demander à la mairie s'il existe dans votre commune des dispositions particulières concernant l'installation d'un rucher. Celle-ci, en tout cas, doit respecter le code rural en matière de distance des ruches par rapport au voisinage. C'est 100 mètres pour un bâtiment public comme une école, et c'est 10 à 20 mètres pour les habitations voisines, voire moins s'il y a un mur ou une haie qui bloque le vol des abeilles. Mais ça, c'est un peu à voir au cas par cas, et c'est préférable d'être un peu à distance des habitations pour éviter les complications avec les voisins. Pour finir, à propos de l'emplacement d'un rucher, bien entendu, il vaut mieux que le propriétaire du terrain soit informé. Alors, je dis ça sous forme d'une plaisanterie, mais comme on entend dire parfois que la nature et la montagne appartiennent à tout le monde, c'est peut-être pas inutile de rappeler qu'en Bauge, chaque parcelle de terrain a un propriétaire, et y compris en montagne.

côté matériel et équipement, vous pouvez acheter tout le nécessaire dans les magasins spécialisés. Vous pouvez aussi acheter une partie du matériel d'occasion par le biais des petites annonces ou des réseaux sociaux. Alors simplement, je dirais concernant les ruches, n'achetez d'occasion que si vous êtes certain de leur provenance et qu'elles sont indemnes de maladies contagieuses, comme par exemple la loque américaine qui impose normalement la destruction des ruches. Alors bien sûr, sur l'équipement, la première grosse dépense, c'est les ruches. D'autant que, bon, vous pouvez commencer avec une seule ruche, mais il est préférable d'en avoir deux ou trois si vous voulez vraiment avoir du miel. Parce que l'expérience montre que sur trois ruches, vous en aurez souvent une ou deux qui sont peu ou pas en situation de produire. Alors, le prix d'une ruche neuve vide, c'est environ 150 € si vous l'achetez neuve. Lorsque vous allez la faire habiter, hein, que vous allez mettre un essaim dedans, il faut que vous allez soit le récupérer dans la nature, soit l'acheter à un producteur ou l'acheter à un ami apiculteur. Sachez que le prix d'un essaim, c'est environ 150 €. Donc le prix d'une ruche tout équipée avec une colonie d'abeilles, c'est 300 à 350 euros. Vous aurez besoin de cadres, de plaques de cire pour équiper les cadres, d'une tenue de protection, d'un enfumoir, d'un lève-cadre et de petits outils et fournitures qui évolueront avec votre pratique. Et puis, par ailleurs, le gros matériel nécessaire pour récolter le miel, c'est-à-dire des operculateurs, extracteurs et bacs de décantation, ça peut se louer. En Bauge, il existe une miellerie collective à Saint-Eustache où les adhérents peuvent disposer de tout le matériel nécessaire pour l'extraction du miel. Voilà, côté administratif, il est important de savoir que l'activité apicole, qu'elle soit professionnelle ou de loisir, est placée sous le contrôle du ministère de l'Agriculture. Depuis 1980, une loi impose aux apiculteurs amateurs et professionnels une déclaration annuelle du nombre de ruches actives qui possèdent. L'objectif de cette législation, c'est de permettre aux autorités sanitaires de localiser rapidement les ruchers pour savoir où enrayer une épidémie, pour prévenir ou enrayer une épidémie, et ça aide à protéger l'ensemble du cheptel régional. D'autre part, les produits de la ruche peuvent entrer dans les circuits de distribution alimentaire, bien sûr, et la déclaration permet de retracer l'origine des produits en cas de problème sanitaire. Par ailleurs, une démarche qui n'a rien d'obligatoire, mais que je recommande vraiment, c'est l'adhésion à un syndicat apicole et au groupement de défense sanitaire du département, soit côté Savoie, soit côté Haute-Savoie. Cette adhésion permet de prendre une assurance pour votre rucher, d'être informé de l'évolution des pratiques apicoles et des traitements sanitaires pour protéger les abeilles contre les prédateurs et les maladies. Ça permet aussi d'avoir accès à des groupements d'achat pour le matériel apicole et les traitements sanitaires. Et surtout, ça permet d'avoir accès à des formations par le biais de ruchers écoles, ce qui, à mon avis, est une des meilleures façons de bien débuter et se perfectionner dans l'élevage, le soin des abeilles et la pratique de l'apiculture. En Savoie, le syndicat apicole se nomme le Rucher des Allobroges. Il regroupe environ 2000 adhérents, amateurs et professionnels, répartis en 16 sections locales par secteur géographique. Il y a une section Bauge qui, malheureusement, n'a pas de rucher école, mais vous pouvez tout à fait rejoindre une autre section sur un autre secteur qui aurait un rucher pédagogique. Un autre organisme savoyard dont je souhaite dire un mot, c'est le CETA, C-E-T-A, ou Centre d'études de techniques apicoles, qui œuvre pour la conservation de l'abeille noire alpine, une espèce endémique. Et pour finir, je cite un livre intéressant, à mon sens, pour les débutants, intitulé « Installer un premier rucher » de Jean Riondet. Il peut constituer une aide précieuse, un précieux aide-mémoire pour accompagner une formation en rucher école, pour compléter une formation.

0: Voilà, nous sommes arrivés au terme de cette chronique. À présent, le miel et les abeilles n'ont plus de secret pour vous. Je vous souhaite donc un bel été en Bauge en compagnie des fleurs et des abeilles, bien sûr. Alors, salut à tous et à toutes.
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1: Bonjour à toutes, bonjour à tous et bienvenue dans cet agenda du mardi 28 juillet. Vous êtes bien sur Radio Alto. Ce soir à 17h, festival de musique à la chapelle de la Corrie au Val d'Aillon. Chaque semaine, un groupe différent vous accueille lors de votre visite de la chapelle. Et ce mardi, c'est un quatuor à cordes de la musique classique et romantique, avec Florence Binder, Virginie Michel, Denis Bouet et François Michel, des musiciens et musiciennes des orchestres de Radio France et de l'Orchestre de Paris. Au préalable, le comité de jumelage Aillon-Sauzon proposera une vente de crêpes et de boissons fraîches à partir de 16h. Mercredi, c'est « Vie ma vie de forestier » de 9h à midi à Saint-François-de-Sales. Plongez dans le métier de forestier. Avec le martelloscope, un outil interactif et numérique, initiez-vous à la gestion d'une forêt. Vous pourrez choisir quels arbres couper ou préserver, comme le ferait un forestier. Cette activité est accessible à tous, c'est un événement gratuit sur inscription obligatoire auprès du Parc des Bauges. Jeudi, c'est jeudi découverte à Aillon-Margeriam 1000 et cette semaine, c'est une séance de planétarium. C'est 10€ par adulte et 5€ par enfant sur réservation auprès d'Aillon-Margeriam événement. Jeudi à 11h et à 18h, ce sont les passerelles scientifiques à la maison faune-flore d'école. Des rencontres thématiques animées par des scientifiques. Deux créneaux vous sont proposés, un à 11h et un à 18h, ça dure 1h30. Et ce jeudi, vous découvrirez les algues avec Agnès Sherman. Les algues ont des pouvoirs extraordinaires. La croissance ultra rapide des algues vertes est bien connue, surtout pour les ennuis qu'elles nous causent. Mais les algues, c'est tout un monde méconnu de beauté, de forme, de couleur, d'usage traditionnel et contemporain, qu'il vous invite à explorer. Cet accès est gratuit et ouvert à tous. Jeudi, dans le cadre du festival Musique et Nature, concert à 20h30 à l'église de Doucy en Bauges pour un voyage en Méditerranée avec piano et violoncelle. Et ce concert est en partenariat avec la fondation Facim. Il est précédé d'une flânerie dans le village de la Compote en compagnie d'un guide à 17h30. Il sera suivi d'une dégustation des deux ventes de rissoles à 18h30 à Doucy. Attention, réservation obligatoire pour la visite guidée. Pour toutes les informations et réserver votre concert, ça se passe sur www.musiquenature.fr. Jeudi, ce sont les jeudis rugissants de la lanterne qui rugit. Et cette semaine, c'est un atelier d'écriture ludique à partir de 10 ans. De 18h à 19h, suivi à 19h30 d'un spectacle de slam et poésie, L'errance est humaine de Mojo. Possibilité de manger sur place, participation au chapeau. Ce jeudi, live sunset au Mont-Revard à 20h30. Une pop solaire, libre et incarnée, mêlant groove électro, mélodie lumineuse et textes évocateurs. Cet événement est gratuit et ça se passe au Mont-Revard. Vendredi, apéro musique au cercle équestre Volteface à la Fécla de 18h à 20h. Accès libre et concert au chapeau. Vous trouverez petite restauration et buvette sur place. Concert d'été du vendredi à la brasserie du Merle à Puy-Gros. Ouverture du bar à 18h, concert vers 20h avec cette semaine le groupe Nevermind. Vendredi, cinébus à Cusy à 21h avec la projection du film L'objet du délit. Dimanche, c'est la fête du village d'Arit, organisée par le comité des fêtes à partir de 11h. Vous trouverez des stands, des spectacles, un show de VTT trial, de la danse country et des concerts à partir de 18h30, suivi d'un grand bal à 21h. Deux courses pédestres seront également proposées à 9h et 10h30 pour les enfants, ainsi qu'un concours de pétanque à 13h30. Buvette et restauration sur place. Dimanche, c'est le 36e concours de bûcheron à Aillon-Margeriam 1000. Une journée au grand air, rythmée par des épreuves de rapidité à la hache et au passe-partout. Une trentaine de bûcherons professionnels s'affronteront dans diverses épreuves à partir de 14h. Vous trouverez également un marché, des jeux et des animations à partir de 10h et de quoi vous restaurer sur place. Plus d'informations auprès d'Aillon-Margeriam événements. À la fin de l'été, du 28 août au 3 septembre, la marche des partisans revient. Cette initiative fait la jonction de différentes envies. Celle de se balader en montagne, de faire du sport ensemble, et celle de parler de la situation locale comme mondiale et des systèmes politiques. Ils invitent tous les jeunes de la région à se joindre à eux pour se rencontrer, marcher ensemble et enrichir les discussions. Pour participer ou avoir des informations, envoyez un mail à partisanwalk@systemli.org avant le 15 août. Le festival Musique et Nature se produit également hors du cœur des Bauges. Dimanche, voyage à Venise avec violon et clavecin. Partez à la découverte de la musique vénitienne en l'église de Montmain à 20h30. Toute la programmation et la billetterie se trouvent sur www.musiqueetnature.fr. Les communes de Latuile, Doussard, Chevaline et Ciné-Village vous invitent mardi 28 juillet à une séance en plein air au complexe d'animation La Base de Latuile en Haute-Savoie pour voir ou revoir le film en fanfare. Le festival La Friche des Rails revient du 28 juillet au 20 août à Annecy avec une nouvelle programmation estivale. Chaque mardi et jeudi, artistes et associations locales investiront La Friche des Rails avec des ateliers, des scènes ouvertes et des DJ sets. Cette semaine, vous trouverez mardi musique et contes pour enfants à partir de 18h30, des musiques traditionnelles grecques et du rock gréco-oriental. Et jeudi, on part sur une soirée électro à partir de 17h30 et jusqu'au bout de la nuit. La programmation complète d'Alto est disponible sur notre site internet à la rubrique « Grille des programmes ». C'est également là que vous aurez accès à toutes les émissions d'Alto en podcast ainsi qu'aux horaires de passage sur la FM puisque nous sommes passés en grille d'été depuis 8 juillet et ce jusqu'à début septembre. C'est la fin de cet agenda. 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
4: Le journal d'Aurélie Laflamme est une série de l'autrice québécoise India Desjardins, publiée en France par les éditions Michel Lafon à partir de 2004. Nous y suivons, au jour le jour, pour ne pas dire heure par heure, la vie d'Aurélie, une adolescente de 14 ans qui tient un journal intime où elle raconte absolument tout. Dispute avec sa meilleure amie Kate, critique de sa mère qui est devenue une vraie maniaque du ménage, un peu dans sa bulle depuis le décès de son père, mésaventure au collège ou encore premier sentiment amoureux, Aurélie nous livre tout. Loin d'être un journal nunuche, ses pensées sont souvent touchantes, car cette jeune fille a le sentiment d'être une extraterrestre, parachutée dans un monde qu'elle a parfois du mal à comprendre. Un moment où elle quitte l'enfance, mais ne se sent pas encore complètement adolescente. Elle se pose des questions à propos de la mort et de son père, dont sa maman ne parle jamais. Attention, pour autant, ce livre n'est pas triste, loin de là. Il est absolument bourré d'humour, car Aurélie raconte toutes ses mésaventures avec beaucoup d'anecdotes rigolotes et en employant un langage oral. On a vraiment l'impression qu'elle nous raconte sa vie, en y mettant le ton, un peu comme si on était son ami. Autre bonus, elle emploie plein d'expressions ou de vocabulaire québécois dont on n'a pas forcément l'habitude en France, ce qui donne une touche encore plus rigolote ou surprenante au livre. Pour vous en donner un exemple, je vais vous en lire un extrait et vous verrez que vous aussi, vous vous sentirez, le temps de votre lecture, l'ami proche d'Aurélie.

Samedi 24 septembre. Rien n'a signalé. Mais vraiment rien. Ma mère et moi sommes allées chez ma grand-mère La Flamme et elle m'a fait des crêpes. Bon, je dis ma mère et moi sommes allées, mais la vérité, c'est que ma mère y est allée et que j'ai été obligée de l'accompagner. Heureusement, les crêpes de ma grand-mère sont les meilleures de l'univers. Quoique, n'ayant jamais voyagé aux confins de la galaxie pour vérifier mon affirmation, je dois dire que c'est une opinion qui n'est fondée que sur les autres crêpes de la Terre. En fait, elle est fondée sur les crêpes que j'ai goûtées dans ma vie, donc seulement au Québec. Et puis, finalement, je n'ai pas goûté à beaucoup de sortes de crêpes, à part celles de ma mère, et les déjà toutes faites. Alors, mon opinion n'est basée que sur mon goût personnel et mon instinct. Et je crois que mon instinct ne se trompe pas quand je dis que ce sont les meilleurs de l'univers. Car il me semble impossible de surpasser le kiff que je ressens quand je mange les crêpes de ma grand-mère. Les crêpes de ma grand-mère La Flamme. Elles sont très épaisses, avec le tour croustillant. Quand tu les mets dans ta bouche, c'est moelleux et délicieux et on dirait que des feux d'artifice éclatent autour de toi. J'ai déjà demandé à ma grand-mère ce qu'elle met dedans et elle m'a répondu « De la farine, de l'eau, un œuf, un peu de poudre à pâte et de l'essence de vanille et je les fais cuire dans la margarine. » Détail, ma grand-mère dit « poudre à pâte » et non « levure ». Je ne sais pas pourquoi, mais chaque fois qu'elle dit « poudre à pâte », ça m'énerve grave. Midi. Mon délire a failli être interrompu par la question que ma grand-mère me pose chaque fois que je la vois. « Aurélie, tu n'as pas emmené ton petit copain ?» Avec une voix de grand-mère, cette question sonne de façon encore plus stridente. Bon, d'abord, pourquoi elle dit toujours « petit copain » ? Est-ce parce qu'en général, elle trouve que je suis une grande asperge ? Ce qui est vrai. Incapable de séduire un garçon plus grand qu'elle ? Ce qui n'a jamais été vérifié. Ou alors elle trouve les amours de jeunesse de très petite envergure et elle croit que je ne peux pas vivre une grande histoire sérieuse, mais seulement une petite histoire sans impact.

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1: Bonjour, je suis Georges Morand, propriétaire du moulin Morand à Rippes. Là, on est au lieu dit vers le pont d'Arite, au bord du Nant de Saint-François. Et le moulin, est bien entendu, a été construit en 1896, surtout au bord du Nant, pour utiliser la force hydraulique, puisqu'à l'époque, l'électricité n'était pas disponible. Donc, on a utilisé la force hydraulique jusqu'à dans les années 25-30. À partir de ce moment-là, le moulin a tourné avec les deux énergies. Quand il n'y avait pas assez d'eau, il y avait un moteur électrique. À l'époque où ça travaillait de façon professionnelle, la scierie, toute l'année, tout l'été, l'hiver, on faisait l'huile. C'était une activité complémentaire. Les deux ne fonctionnaient rarement ensemble. Donc, la scierie s'est arrêtée il y a 30 ou 40 ans. On a arrêté aussi le pressage des fruits, des pommes pour faire du cidre. Et il ne reste plus que l'huilerie qui est en activité. Donc là, nous sommes devant la façade avec la roue à eau qui entraîne le moulin toujours l'hiver pour l'huile. Pour entraîner la roue, l'eau est déviée avec un petit seuil, on appelle un seuil, quelque chose qui barre la rivière et qui envoie l'eau dans un bief. Et l'eau arrive sur la roue en dessus et fait tourner. Donc c'est une roue à eau jet qui entraîne. Une époque, il y avait deux roues un peu moins grandes, et elles ont été remplacées par une seule grande roue qui entraîne tout, c'est-à-dire la scierie, le moulin qui entraînait, puisque maintenant la scierie est plus en activité, et si on s'en sert, c'est l'été, on tourne de façon électrique, il n'y a plus suffisamment d'eau.
2: Donc ça, c'est un constat que vous faites, il y a de moins en moins d'eau.
1: Ah ben oui, il y a de moins en moins d'eau, on perd 1% par an, donc on a perdu... Depuis l'origine où on a autorisé mon arrière-grand-père à prendre l'eau, il y a les documents qui indiquent qu'il y avait plus de 100 litres seconde toute l'année. Maintenant, vers le 15 août, il n'y a même pas 10 litres. Donc on a perdu 90% de l'eau en été. Et on peut dire que les 10% qui restent, dans 10 ans, il n'y aura plus d'eau du tout. Voilà. Moi, je suis content de pouvoir continuer à faire tourner au moins l'huilerie et d'entretenir les bâtiments. Puisque trois générations avant moi s'en sont bien occupées et c'est grâce à eux que je peux profiter de tout ça. En plus, j'habite dans la maison d'habitation de l'arrière-grand-père, donc ça, c'est une certaine satisfaction de pouvoir faire ça. Voilà. Donc cette année, on a eu les 130 ans du moulin et on a mis un peu en évidence l'historique et l'histoire depuis la construction de l'arrière-grand-père jusqu'à maintenant.
2: On va visiter justement l'intérieur du moulin.
1: Il y a même le chat qui vient nous voir. Parce que les moulins ont toujours au moins un chat. Puisque c'est lui qui gère le problème des souris. Il a la gestion de ça. Puisque quand on apporte les noix l'hiver, on stocke des noix, ça attire les petits rongeurs, les souris, tout ça. Et il faut un gardien. Donc il est là. Voilà. C'est le pingouin. Il est noir et blanc. Il vient voir. Il y a une voiture qui est bizarre. Oui. Qui n'est pas normal, ça. Il connaît les autres, mais c'est là. Mais... Non, Mimi, elle va repartir, la voiture. Elle ne va pas rester. Bon. Toute l'année, on peut visiter le moulin. Si on est un groupe, il faut prendre un rendez-vous. Autrement, il faut venir au moulin le vendredi et le samedi. Ou alors téléphoner pour que je réserve la visite, quoi. Dans l'huilerie, hein. Donc c'est là qu'est produite l'huile de noix, noisette, colza, tout ça. Donc à l'ancienne, avec le matériel d'époque. Ici, c'est essentiellement des gens, des clients qui viennent faire leur huile. Ils apportent leur noix, leur noisette, tout ça, toute prête. C'est-à-dire la noix, il faut la casser, on va presser que le cerneau. Pour la noisette, c'est pareil. Donc la fabrication commence début décembre et va durer jusqu'à la fin mai, début juin. En pleine saison, on fait 4 jours par semaine et après, on fait 2 ou 3, suivant la charge de travail, suivant les clients. Voilà. Pour faire l'huile, eh bien, on met les cerneaux de noix sous la Meule. On fait tourner la Meule. La Meule, elle fait 650 kilos. Elle est en calcaire. Et c'est une meule à écraser, contrairement aux meules de moulin qui se frottent l'une contre l'autre, elles grimpent, passent à travers. Ici, on écrase, c'est pas du tout, c'est le poids de la meule qui écrase.
2: Voilà. Donc la grosse pierre là, qui est en forme de roue, va tourner et écraser les cerneaux de noix.
1: Voilà, c'est ça, on va écraser. Donc il faut compter, si on met 15 kilos, il faut compter 10 minutes, un quart d'heure pour écraser. Les noisettes, c'est un peu plus long, c'est un peu plus dur. On peut constater une chose, c'est que la conche, la meule, ce qui est dessous, hein, où on met les noix, très importante en diamètre, en poids, elle a été mise avant de construire le moulin, puisqu'elle ne peut pas passer par la porte. Voilà. Et donc, une fois l'opération terminée, c'est à l'œil, hein, on voit à peu près quand c'est écrasé ou suffisamment écrasé. On va ramasser tout ça et on va le porter à chauffer. Voilà.

0: chauffer dans une chaudière spéciale avec un brasseur, mais on va chauffer avec du bois, chauffage au bois. Donc on va chauffer à environ 70 degrés, ce qui va nous prendre un quart d'heure, 20 minutes, ça dépend si on a mis 10 ou 15 kilos et puis si on a beaucoup de feu ou pas. On les met directement dans la chaudière et on brasse pour éviter que ça colle et puis que la chaleur soit homogène. Il faut absolument ça, chaleur homogène, pas de points froids et chauds, c'est pas bon. En fait, l'opération de chauffer, ça facilite l'extraction, mais aussi c'est ce qui va développer les arômes et ça va enlever l'humidité qui reste dans les noix. Les noix ne sont jamais sèches à 100%. Et si on presse des noix qui ne sont pas sèches, on aura des problèmes avec l'huile, elle sera trouble, elle va mal se conserver, tout ça. Donc ici, on ne fait pas de pression à froid. D'ailleurs, pour l'huile de noix, ça n'existe pratiquement pas. C'est pour les olives, il ne faut pas mélanger les deux. Une fois qu'on a atteint cette température, on laisse quelques minutes à 70 degrés. Et ensuite, on vient ramasser dans une gamelle et on va vider ça dans la presse. On va déposer les noix qu'on vient d'écraser et de chauffer dans des tissus qu'on appelle des scourtins. C'est des tissus filtrants qui vont servir à séparer la noix et l'huile. On va poser ça, on fait un petit paquet bien fermé parce qu'on va mettre beaucoup de pression. On met en fonction la presse qui va serrer à peu près à 130 tonnes. Et si on a mis 10 kg de cerneau, on aura 6 litres d'huile. Voilà. Quand l'opération est terminée, on redescend la presse. On récupère l'huile, bien sûr, c'était le but, mais il reste le tourteau. Le tourteau, c'est la noix sans l'huile, donc le tourteau, il a différentes affectations. Alors, si c'est le tourteau de noix, c'est surtout pour les animaux, bien qu'on peut le manger, mais il n'est pas très goûteux. Et si c'est le tourteau de noisette, on va le garder, le valoriser en sachet et le vendre pour faire de la pâtisserie, des gâteaux, mettre sur des tartes, des choses comme ça, parce que le tourteau de noisette garde bien le goût de la noisette, contrairement au tourteau de noix.
1: Cette presse-là, elle est assez impressionnante. Qu'est-ce qui va permettre d'actionner
0: C'est la machine-là. Il y a une pompe hydraulique qui envoie de la pression sous un vérin qui fait monter la presse. On sert à 130 tonnes. Et c'est une presse très ancienne, elle est d'époque. Donc, c'est les toutes premières presses hydrauliques qui ont existé. Je connais beaucoup de moulins, j'ai jamais vu de presse aussi ancienne en fonction. Presse hydraulique, hein. J'en ai jamais vu dans toute la France.
1: Voilà. Et ça, c'est actionné par la roue ?
0: Oui, bah de l'autre côté, il y a tout un système de courroies qui va transmettre depuis la roue à eau qu'on a parlé tout à l'heure, va entraîner tout un système de poulies qui va venir jusque dans l'huilerie. Et chaque poste, par exemple, la meule, elle tourne assez lentement. La pompe hydraulique va tourner un peu plus vite. Donc, on a des différents diamètres de poulies qui vont adapter la vitesse à chaque poste de travail. Par exemple, là-bas, on tourne très doucement, hein, bien sûr, des petites poulies. Là, on tourne un peu plus vite, et voilà. Il y a un système d'embrayage-débrayage. Donc, il y a deux poulies l'une à côté de l'autre, une qui entraîne et une qui tourne à vide. Donc, il en faut déjà deux. En face, on n'en met qu'une, bien sûr. Tout est d'époque. Voilà, donc, à part la meule qui a été changée, le reste, c'est tout d'origine.
1: Et comment est-ce que vous arrivez à entretenir ce matériel qui est ancien ?
0: Eh bien, on a la formation quand on est jeune. Moi, ma formation de mécanique, ça m'aide beaucoup s'il faut refaire des pièces. Après, c'est l'habitude, l'expérience. D'ailleurs, moi, je vais entretenir des moulins et former des gens dans d'autres moulins. Des gens qui ont des problèmes qu'ils n'arrivent pas à résoudre ou des gens qui ont hérité d'un moulin et qui savent pas trop s'en servir. Mais surtout dans l'huilerie, un peu les moulins à farine, mais aussi l'huilerie, un peu les scieries. Donc je fais un peu dans du Rhône-Alpes, on va dire. Et j'appartiens à une fédération de moulins qui recouvre toute la France et auquel je suis actif. Chaque année, on se retrouve une semaine pour des congrès dans différents points de France, où là, on a beaucoup d'échanges avec d'autres propriétaires de moulins, qu'ils soient en activité ou pas, ou des producteurs d'hydroélectricité, des choses comme ça. Voilà, ça fait donc plaisir de rencontrer tous ces gens-là.
1: Donc vous êtes capable de tout réparer ici ?
0: Tout. Normalement, ouais. Je ne peux pas appeler quelqu'un. Il n'y a personne un téléphone au bout qui va dire « Oui, je viens de dépanner, ça n'existe pas. » Enfin, je ne connais pas. Voilà. Moi, j'ai deux fils, il y en a un qui serait plutôt plus apte à faire tout ça, mais ce n'est pas celui-là qui s'intéresse au moulin, c'est l'autre. Alors, l'autre, c'est un commercial. Donc, mais bon, je les forme petit à petit. Hein. Enfin, je les forme, ils participent quand je fais une réparation, mais je ne sais pas s'ils arriveront bien à tout gérer, je ne sais pas. Enfin, moi, j'essaye de le maintenir en très bon état, donc pour le moment, il n'y a pas de grosses choses à envisager. Hein. Ce que je fais aujourd'hui, la modification que j'apporte pour pouvoir tourner plus facilement à l'hydraulique l'hiver, c'est une modification. En rien, rien n'est en panne, rien. C'est juste pour améliorer ce qui existe, ou simplifier même. Voilà. Donc, je fabrique des pièces nouvelles, en partant de pièces de récupération qui sont transformées pour être de nouveau actives dans le moulin. Alors là, vous allez entendre la sonnerie, parce qu'il va me dire que ça va passer vite. C'est beau l'intelligence artificielle, hein ? Non ? L'appareil me dit qu'on va plus assez vite. Voilà.
1: Est-ce que vous pourriez me parler de votre arrière-grand-père qui a créé ce lieu ?
0: Mon arrière-grand-père, oui, bien sûr, c'est lui qui a monté de A à Z le moulin, hein, puisqu'il habitait à Rite, et il a acheté des terrains ici pour s'installer. Donc, son vrai métier au départ, il était ébéniste. Et sa première idée, c'était de se monter une scierie. À l'époque, il n'y avait pas de scierie à Rite. Alors, il voulait créer une petite scierie. Et puis, tout de suite, dans les bâtiments, il avait quand même anticipé les sous-sols pour faire une huilerie, parce qu'il savait que l'hiver, c'était pas ailleurs, ça se faisait bien. Les scieries étaient souvent en double activité, parce que l'hiver, à l'époque, il y avait beaucoup de neige. Il fallait trouver une activité, parce que les scieries ne fonctionnaient pas s'il y avait 2 mètres de neige. Et ensuite, comme il a eu 3 fils, il a fallu leur donner un peu du boulot à tout le monde. Donc, on a augmenté l'activité. La scierie a pris un peu plus d'importance. À son décès, il n'y a pas eu de suite dans la menuiserie, ébénisterie, tout ça. Donc, mon grand-père et un de mes grands-oncles faisaient fonctionner la scierie. Et un de mes oncles faisait fonctionner l'huilerie, puisque lui, il était agriculteur à côté. Et donc, l'hiver, il n'avait pas trop de travail. Il faisait tourner l'huilerie. Et après, il n'y avait plus suffisamment d'activité. La scierie, c'est fini, comme toutes les autres scieries. Hein, elles ont toutes disparu. Il faut savoir qu'en 1930, il y avait 35 scieries dans les Bauges. Il en reste 2. Hein, bon, on voit tout de suite l'avenir. Et il a fallu prendre des décisions. Donc, chacun est allé travailler de son côté, mais tout en gardant un peu l'activité. Même mon père, il travaillait un peu à côté, dans une autre entreprise. C'est surtout à la retraite qu'il s'est occupé du moulin. Voilà, donc maintenant, moi, si je peux encore faire quelques années, c'est bien, quoi. Je sais pas, on verra. En Savoie, il reste 5 moulins, et en Haute-Savoie, 5 moulins à huile. Sauf que chacun travaille différemment, quoi. C'est-à-dire, en ayant un statut privé, il a été protégé de certaines choses, mais pas aidé, voilà. Donc ici, on se débrouille tout seul, on n'a pas d'aide de financement, de rien du tout. Mais ça nous permet une certaine liberté d'ouvrir, de fermer, de travailler, de ne pas travailler. C'est bien parce que comme c'est un moulin familial, on a toutes les archives. C'est-à-dire depuis le début, c'est-à-dire le droit d'eau, quand mon arrière-grand-père a obtenu l'autorisation de prendre l'eau, le règlement est très complet, 4 pages, tout bien marqué, jusqu'à nos jours, donc les différentes activités qu'avant, c'était la scierie qui avait l'activité principale. Donc on a des factures, par exemple, de 1910, 15, avec des entêtes de moulins, des choses comme ça. On voit des choses surprenantes. Moi, je n'ai encore pas tout découvert les archives, hein, parce que c'est pas rangé, c'est pas classé, hein, il y en a un peu n'importe où. Alors on voit, par exemple, des factures du bois qui partait scié en Algérie, c'est quand même où après la guerre, ils vendaient du bois scié aux forces américaines de reconstruction. C'est assez surprenant, on ne pense pas qu'une petite scierie, enfin il y a sûrement les autres pareils, hein, j'en sais rien, a eu des choses comme ça. Voilà.
1: Dans la pièce qui est à côté, il y a des objets que vous avez exposés.
0: Oui. C'est-à-dire que la pièce à côté, avant, c'était là qu'on pressait les pommes pour faire le cidre. Les gens venaient presser, faire leur jus. Donc, c'était un pressoir de grande capacité puisqu'on produisait à peu près 5000 litres de jus par jour pendant 2 mois. Donc, ils en buvaient beaucoup. Et puis maintenant, ben, comme il a été arrêté définitivement, il sert de point de vente et puis d'exposition d'objets souvent rattachés à la noix, c'est-à-dire il y a des casse-noix, des bidons pour mettre l'huile de noix. Puis il y a surtout, ce qui est nouveau, une machine à casser des noix automatique qui est utilisée tout l'hiver par les gens qui ont beaucoup de noix. Ils viennent casser leurs noix avec une machine. Il faut les trier à la main, mais la machine les casse. Donc, par exemple, pour donner un ordre de grandeur, l'hiver dernier, on en a cassé plus de 14 tonnes. Voilà, donc ça, c'est quelque chose de nouveau. C'est moi qui l'avais fabriqué. Donc...

0: Cernod, voilà. Donc actuellement, c'est 2,20 € depuis quelques années, il n'y a pas eu d'inflation. 2,20 € le kilo, et puis il y a une déduction pour les grosses quantités. Ouais. Donc
1: Ça, c'est une balance d'origine.
0: ouais, elle presque, elle est 1904, donc il a fallu travailler quelques années pour l'acheter avant. Voilà. Elle est marquée dessus, 1904. Donc après, on explique un peu aux gens de façon. Donc dans la vitrine, là, on voit les différentes variétés de noix. C'est exposé, plusieurs les plus courantes. Dans notre région, on connaît surtout la noix de Grenoble, qui est une franquette, une parisienne ou une mayette. Les autres ne peuvent pas être des noix de Grenoble. Et là, donc, on aperçoit toutes sortes de noix. Et là, on voit des noix qui viennent, par exemple, d'Amérique ou de Chine. J'ai réussi à récupérer ça. Ensuite, bien là, on voit des casse-noix, donc des pinces, ou alors on casse avec des vis, ou on frappe avec des marteaux. Hein. Chacun avait sa petite méthode. Voilà, donc il y en a une quantité assez importante. Je crois qu'il y en a plus de 100. Hein, voilà des casse-noix de toutes sortes. Fantaisie, hein, on voit des dames qui cassent les noix, là, vous voyez. Je sais pas, toutes sortes. Puis des formes bizarres. Hein. Par exemple, ça, c'est un casse-noix anglais. On se demande ce que les Anglais ont fait, là, mais bon. Voilà. Ensuite, des bidons. Donc, y a des bidons qui sont pour l'huile de noix. Par exemple, celui-ci, il ressemble à un peu un arrosoir ou je sais pas quoi, mais il est bien marqué huile de noix. Hein. Donc, on a des collections. Donc, ces bidons, par exemple, ces formes-là, s'appellent des toules. Souvent, ils ont un petit bec verseur en haut, là-haut, pour verser. On remplissait la bouteille et on stockait là. Et ensuite, on voit plus loin ici, des bidons, des petites spéciales. C'est pour remplir les lampes à huile. Parce qu'avant l'éclairage, les moulins faisaient aussi l'huile pour les lampes. Parce que les gens s'éclairaient avec des lampes à huile. Et donc, ça, c'était pour pas avoir à prendre un entonnoir, on mettait un bouchon. Et on remplissait la lampe à huile. Voilà. En plus, c'était une fabrication presque locale. Une grande partie était faite à Lèves. Donc là, on aperçoit au fond les restes du pressage des pommes qui a été démonté. Il y a juste, on voit le bâti qui est resté, conservé, mais le reste est tout enlevé. Et j'ai rajouté une autre presse à huile, surtout qui est utilisée pour faire le colza qu'on va bientôt faire. Là, dans 15 jours, 3 semaines, on va avoir le colza à faire. Chaque année, on fait la fête du moulin depuis 1999. Là, on voit l'affiche. Alors, au début, c'était très modeste. En fait, on a fait ça parce que j'avais remis en état la roue. Et des personnes m'avaient aidé. On avait fait une espèce de petite fête sur invitation. Des gens qui avaient participé, qui m'avaient aidé. Hein. Il y avait des choses importantes à faire, donc, et c'était sur invitation, mais on a été envahi par des gens qui ont vu la fête et qui n'étaient pas invités du tout, c'est-à-dire ça a vite débordé, quoi. Et après, la Fédération des Moulins, tout ça, nous encourage à faire au moins une ouverture au public dans l'année, donc on a continué à faire au mois de juin une fête qui a été de plus en plus organisée, et là on arrive à. On n'ira pas bien plus grand, hein. On est à 800-900 personnes et on fait 250-300 repas, on ne peut pas faire. Donc la visite du moulin est terminée. Je vous remercie d'être venu et de vous intéresser au moulin. Bonne journée, au revoir.
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1: Il est midi ici à Paris, midi à Madrid également. Bonjour à tous.
2: Karine Bellicha.
1: À la une, l'équipe de France, c'est la seule chose que je voulais faire. Voilà les premiers mots de Zinedine Zidane. Pardon, après l'officialisation sans surprise de sa nomination au poste de sélectionneur des Bleus. Sur le front des incendies en France comme en Espagne, les pompiers veulent marquer des points contre les brasiers. Avant le retour de la canicule, les évacués des deux côtés de la frontière tentent de s'accommoder d'un quotidien bien précaire. Et puis nous évoquerons le ballet diplomatique à la Maison Blanche, deux rencontres d'affilée pour Donald Trump. Le président ukrainien sera dans le bureau ovale avant le Premier ministre israélien. Z comme Zidane, icône du foot français à 54 ans, Zinedine Zidane a donc été nommé sans surprise sélectionneur des Bleus avec la lourde tâche de succéder à son ancien coéquipier Didier Deschamps. Cette nomination, l'ancien capitaine de l'équipe de France, ex-entraîneur au Real Madrid, il en rêvait depuis des années.
3: Aujourd'hui pour moi c'est juste une continuité, quelque part un rêve. Ce que je peux vous dire, c'est que j'ai eu des propositions pendant ces 4-5 ans où j'ai arrêté pour reprendre un club et je les ai toutes refusées pour l'équipe de France. Parce que l'équipe de France, pour moi, c'est la seule chose que je voulais faire après ma carrière, enfin après mon expérience avec le Real Madrid. C'était la seule chose que je voulais faire, c'est entraîner cette équipe de France. Je l'ai connue gamin, j'ai commencé minime, j'ai franchi toutes les étapes. Jusqu'à arriver à la sélection A, qui est le summum. Voilà. Il n'y a pas d'autre mot. Aujourd'hui, j'ai l'opportunité d'être le sélectionneur de cette équipe. Et je vais tout donner pour que cette équipe continue à gagner. Voilà. C'est la seule chose qui m'anime. C'est de pouvoir, travailler pour cette équipe de France et pour qu'elle continue à gagner.
1: Zinedine Zidane qui a dit espérer que le journaliste sportif français Christophe Glaise, toujours détenu en Algérie, puisse rentrer chez lui. « Je soutiens comme un parent », Christophe Glaise a dit le nouveau sélectionneur des Bleus.
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1: Les pompiers français déjà épuisés n'auront aucun répit dans le sud-ouest, même si la nuit dernière a été calme. Le retour prévu de la chaleur inquiète. Il fait craindre une nouvelle aggravation des incendies autour de Bordeaux. Météo France prévoit une hausse des températures jusqu'à 35 degrés dans les terres. Aujourd'hui, les déplacés climatiques dans la région, plus de 220 000 personnes, ne peuvent toujours pas rentrer chez elles. Beaucoup ont pu être relogés en urgence chez des proches, mais plus d'un million se trouvent sans solution, réfugiés dans le parc des expositions de Bordeaux depuis la nuit de vendredi à samedi. Ils dorment sur des lits de camp. De nombreux bénévoles sont à pied d'œuvre pour rendre leur quotidien précaire supportable. Reportage de Nicolas Roca.
4: Pour tout ce qui est mépris, on ne l'accepte pas sur ce pôle.
5: On se trouve dans le grand hangar du parc des expositions où les différents dons sont recueillis, beaucoup de bouteilles d'eau notamment, de la nourriture un petit peu partout, des couettes, des sacs de couchage. Et les bénévoles essayent de s'organiser comme ils peuvent pour les répartir aussi efficacement que possible pour tous les gens qui doivent dormir ici.
6: Les camions que vous voyez qui arrivent, c'est les gens qui donnent. Les entreprises, les magasins, les particuliers, tous les donneurs.
7: Éric Audi travaille à la métropole, mais face à l'urgence, il est devenu responsable de la logistique.
6: Une fois que ça arrive ici, nous, les bénévoles, on fait décharger ici en stock, par catégorie. Par exemple, vous avez les shampoings pour enfants, les dentifrices, tout est trié et mis par catégorie. Comme ça, on n'a pas besoin de chercher.
5: Est-ce qu'il y a encore des manques ?
6: Non. Là, avec ce qu'on a en stock, on peut alimenter 5000 personnes.
7: De quoi faire face à la crise, mais pas à une éventuelle évacuation des grandes communes, de l'agglomération ou du centre-ville, alors que le feu reste entre 15 et 20 km de Bordeaux. Alors l'aide de tous les bénévoles est la bienvenue. Audrey n'a pas hésité.
8: Il me semble que dans le monde actuel, faire preuve de solidarité, c'est le minimum que peut faire un être humain. Et donc ça me semble important de pouvoir apporter ma pierre à l'édifice.
7: Plus de 10 000 personnes ont déjà proposé leur aide. Nicolas Roca, Bordeaux, RFI.
1: En Espagne, le vent attendu dès demain dans la région de Madrid est particulièrement redouté avec le retour d'une chaleur extrême, comme dans la région de Valence. Un compte à rebours est déclenché depuis hier pour tenter de maîtriser le feu autour de Madrid avec ses prévisions météo très défavorables qui pourraient rendre la situation de nouveau hors de contrôle. Ces incendies ont déjà ravagé 75 000 hectares, soit 7 fois la superficie de Paris, et 90 000 personnes au total sont confinés ou évacués. Des évacuations massives pour des raisons de sécurité. Il est important que la population y adhère, comme l'explique Mercedes Martin, porte-parole de la Guardia Civil.
9: Nous partons du principe que nous avons besoin de la collaboration des citoyens pour pouvoir faire tout ce que nous faisons. C'est très difficile, car les personnes sont très attachées à leur logement et à leurs effets personnels. Nous devons leur faire comprendre que lorsque nous les évacuons, c'est une nécessité, parce qu'il peut y avoir un danger plus grave. Ce que nous devons absolument éviter, ce sont les dommages humains. Et il est très important que les médias, qui sont nos porte-voix capables d'atteindre la population, relayent également ce message. C'est pourquoi l'information est essentielle en cas d'incendie. Il faut aussi expliquer comment évolue l'incendie pour que les gens comprennent pourquoi nous devons les faire sortir de chez eux.
1: Des propos recueillis par notre envoyé spécial Alice Froussard. Hier, le Premier ministre espagnol a estimé que ces incendies d'une ampleur inédite sont l'expression d'une urgence climatique et qu'il ne s'agit plus d'une exception, mais de la règle dorénavant. Face à cette situation, un décret-loi va permettre d'étendre la protection des salariés et des entreprises espagnoles touchées par les incendies. Une aide pour couvrir des situations qui n'étaient jusqu'à présent pas prises en compte, comme celle des évacués. En avril dernier, Donald Trump avait parlé de Benjamin Netanyahou comme d'un type très difficile. Le premier cessez-le-feu entre Washington et Téhéran avait créé un fossé entre ces deux alliés. Le premier ministre israélien avait concédé des désaccords tactiques. Aujourd'hui, les deux dirigeants se retrouvent à la Maison-Blanche. Alors que les divergences semblent dépassées, le dossier iranien sera abordé, mais aussi la mise en œuvre de l'accord cadre conclu sous l'égide des États-Unis entre Israël et le Liban, dont l'application reste difficile sur le terrain. Beyrouth condamne la poursuite des opérations israéliennes dans le sud du pays. L'État hébreu occupe un pan du territoire, affirmant vouloir neutraliser le Hezbollah pro-iranien. À des centaines de kilomètres du front, la région de Moscou a de nouveau été visée la nuit dernière par une pluie de drones. Près de 400 de ces engins télécommandés se sont abattus sur la capitale russe et ses environs, causant des dégâts sur des habitations, sans faire toutefois de victimes. Kiev vise en profondeur le territoire russe, avec l'objectif affiché de réduire les capacités militaires du Kremlin, en ciblant des infrastructures logistiques notamment, pour contrer les bombardements russes quotidiens, au moment où Volodymyr Zelensky est attendu à la Maison-Blanche. Il y précédera Benjamin Netanyahou, pour tenter une nouvelle fois de convaincre Donald Trump de le soutenir face à la Russie. Le président ukrainien pourrait bénéficier d'un revirement, celui de l'influenceuse Laura Loomer, qui a l'oreille de Donald Trump. Elle a changé du tout au tout sa position sur Kiev et elle est loin d'être la seule chez les MAGA. Gwendal Lavina, la base électorale du locataire de la Maison Blanche.
10: Pendant des années, l'américaine de 33 ans qui se présente comme journaliste reprend les éléments de langage du Kremlin et qualifie l'armée ukrainienne de bande de nazis. Puis c'est une épiphanie. Il y a quelques jours, Laura Loomer poste des vidéos où elle se dit sous le choc de voir à quel point elle a gobé les mensonges de la propagande russe. L'influenceuse complotiste s'exprime depuis l'Ukraine et diffuse aussi une interview du président Volodymyr Zelensky. Il était important qu'elle voie les choses telles qu'elles sont et avec ses propres yeux salue l'entourage du dirigeant. Ce revirement et celui récent d'un autre podcasteur, Tim Pool, sont loin d'être anecdotiques, tant ces figures peuvent faire et défaire l'opinion de la base MAGA de Donald Trump. Le président américain a toujours été dur avec l'Ukraine et la mort du sénateur Lindsey Graham, fervent défenseur de Kiev, faisait craindre le pire à Zelensky. Mais il pourrait bien avoir trouvé un soutien de taille en Loomer qui insiste désormais pour faire voter la loi sur le renouvellement des sanctions contre Moscou. Interrogé sur l'évolution du mouvement MAGA sur l'Ukraine, Donald Trump botte en touche, je pense qu'ils soutiennent ce que je soutiens. Gwendal Lavina, New York, RFI.
1: Volodymyr Zelensky espère notamment obtenir des missiles Patriot américains avant de pouvoir les fabriquer sur son sol. Et enfin, un puissant séisme de magnitude 7,1 a secoué le sud-ouest du Japon. L'alerte au tsunami a été levée depuis. Des bâtiments se sont effondrés. Une déflagration est signalée dans un centre commercial sans plus de détails pour le moment. 50 personnes ont été hospitalisées. En revanche, aucune anomalie n'a été constatée dans les centrales nucléaires de la région. Voilà, c'est la fin de ce journal. Tout de suite, 8 milliards de voisins avec vous, Emmanuel Bastide. Bonjour Emmanuel.
11: Bonjour Karine Bellicha. Prochain journal dans 50 minutes. À tout à l'heure.
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2: Bonjour à toutes, bonjour à tous et bienvenue dans cet agenda du mardi 28 juillet. Vous êtes bien sur Radio Alto. Ce soir à 17h, festival de musique à la chapelle de la Corrie au Val d'Ayon. Chaque semaine, un groupe différent vous accueille lors de votre visite de la chapelle. Et ce mardi, c'est un quatuor à cordes de la musique classique et romantique, avec Florence Binder, Virginie Michel, Denis Bouet et François Michel, des musiciens et musiciennes des orchestres de Radio France et de l'Orchestre de Paris. Au préalable, le comité de jumelage Ayon-Sauzon proposera une vente de crêpes et de boissons fraîches à partir de 16h. Mercredi, c'est Vie ma vie de forestier de 9h à midi à Saint-François-de-Sales. Plongez dans le métier de forestier. Avec le martelloscope, un outil interactif et numérique, initiez-vous à la gestion d'une forêt. Vous pourrez choisir quels arbres couper ou préserver, comme le ferait un forestier. Cette activité est accessible à tous, c'est un événement gratuit sur inscription obligatoire auprès du Parc des Bauges. Jeudi, c'est jeudi découverte à Ayon-Margeria 1000 et cette semaine, c'est une séance de planétarium. C'est 10€ par adulte et 5€ par enfant sur réservation auprès d'Ayon-Margeria événement. Jeudi à 11h et à 18h, ce sont les passerelles scientifiques à la maison faune-flore d'école. Des rencontres thématiques animées par des scientifiques. Deux créneaux vous sont proposés, un à 11h et un à 18h, ça dure 1h30. Et ce jeudi, vous découvrirez les algues avec Agnès Sherman. Les algues ont des pouvoirs extraordinaires. La croissance ultra rapide des algues vertes est bien connue, surtout pour les ennuis qu'elles nous causent. Mais les algues, c'est tout un monde méconnu de beauté, de forme, de couleur, d'usage traditionnel et contemporain, qu'il vous invite à explorer. Cet accès est gratuit et ouvert à tous. Jeudi, dans le cadre du festival Musique et Nature, concert à 20h30 à l'église de Doucy en Bauges pour un voyage en Méditerranée avec piano et violoncelle. Et ce concert est en partenariat avec la fondation Facim. Il est précédé d'une flânerie dans le village de la Compote en compagnie d'un guide à 17h30. Il sera suivi d'une dégustation des deux ventes de rissoles à 18h30 à Doucy. Attention, réservation obligatoire pour la visite guidée. Pour toutes les informations et réserver votre concert, ça se passe sur www.musiquenature.fr. Jeudi, ce sont les jeudis rugissants de la lanterne qui rugit. Et cette semaine, c'est un atelier d'écriture ludique à partir de 10 ans. De 18h à 19h, suivi à 19h30 d'un spectacle de slam et poésie, L'errance est humaine de Mojo. Possibilité de manger sur place, participation au chapeau. Ce jeudi, live sunset au Mont-Revard à 20h30. Une pop solaire, libre et incarnée, mêlant groove électro, mélodie lumineuse et textes évocateurs. Cet événement est gratuit et ça se passe au Mont-Revard. Vendredi, apéro musique au cercle équestre Volteface à la Fécla de 18h à 20h. Accès libre et concert au chapeau. Vous trouverez petite restauration et buvette sur place. Concert d'été du vendredi à la brasserie du Merle à Puy-Gros. Ouverture du bar à 18h, concert vers 20h avec cette semaine le groupe Nevermind. Vendredi, cinébus à Cusy à 21h avec la projection du film L'objet du délit. Dimanche, c'est la fête du village d'Arit, organisée par le comité des fêtes à partir de 11h. Vous trouverez des stands, des spectacles, un show de VTT trial, de la danse country et des concerts à partir de 18h30, suivi d'un grand bal à 21h. Deux courses pédestres seront également proposées à 9h et 10h30 pour les enfants, ainsi qu'un concours de pétanque à 13h30. Buvette et restauration sur place. Dimanche, c'est le 36e concours de bûcherons à Ayon-Margeria 1000. Une journée au grand air, rythmée par des épreuves de rapidité à la hache et au passe-partout. Une trentaine de bûcherons professionnels s'affronteront dans diverses épreuves à partir de 14h. Vous trouverez également un marché, des jeux et des animations à partir de 10h et de quoi vous restaurer sur place. Plus d'informations auprès d'Ayon-Margeria événements. À la fin de l'été, du 28 août au 3 septembre, la marche des partisans revient. Cette initiative fait la jonction de différentes envies. Celle de se balader en montagne, de faire du sport ensemble, et celle de parler de la situation locale comme mondiale et des systèmes politiques. Ils invitent tous les jeunes de la région à se joindre à eux pour se rencontrer, marcher ensemble et enrichir les discussions. Pour participer ou avoir des informations, envoyez un mail à partisanwalk@systemli.org avant le 15 août. Le festival Musique et Nature se produit également hors du cœur des Bauges. Dimanche, voyage à Venise avec violon et clavecin. Partez à la découverte de la musique vénitienne en l'église de Montmain à 20h30. Toute la programmation et la billetterie se trouvent sur www.musiqueetnature.fr. Les communes de Latuile, Doussard, Chevaline et Ciné-Village vous invitent mardi 28 juillet à une séance en plein air au complexe d'animation La Base de Latuile en Haute-Savoie pour voir ou revoir le film en fanfare. Le festival La Friche des Rails revient du 28 juillet au 20 août à Annecy avec une nouvelle programmation estivale. Chaque mardi et jeudi, artistes et associations locales investiront La Friche des Rails avec des ateliers, des scènes ouvertes et des DJ sets. Cette semaine, vous trouverez mardi musique et contes pour enfants à partir de 18h30, des musiques traditionnelles grecques et du rock gréco-oriental. Et jeudi, on part sur une soirée électro à partir de 17h30 et jusqu'au bout de la nuit. La programmation complète d'Alto est disponible sur notre site internet à la rubrique Grille des programmes. C'est également là que vous aurez accès à toutes les émissions d'Alto en podcast ainsi qu'aux horaires de passage sur la FM puisque nous sommes passés en grille d'été depuis 8 juillet et ce jusqu'à début septembre. C'est la fin de cet agenda. 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
6: Sébastien, bonjour.
7: Bonjour Charlotte, bonjour à tous.
6: Alors la semaine dernière, on a parlé du puceron, tu nous as présenté, hein, tu nous as parlé de mots un peu bizarres, monocyque, diocyque, haute primaire, secondaire, hémimétabole.
7: Oui.
6: Hémimétabole.
7: Vigipirate, ah non.
6: Ah, métabole. Enfin, bon, bref, on vous laisse écouter tout ça, hein, à retrouver sur radioalto.info, c'était passionnant. On sait qu'il y a 5000 espèces quand même de pucerons, donc il y a du boulot. En tout cas, si vous voulez les limiter, eh ben c'est cette semaine qu'on en parle. Comment est-ce qu'on fait tout ça dans le respect de la biodiversité, bien
7: sûr. Waouh, comme c'est joli ce que tu dis, Charlotte. Donc oui, la semaine dernière, c'était savoir comment vivent ces bestioles. Et aujourd'hui, c'est comment on fait pour cohabiter avec elles dans le jardin. T'es prête?
6: Et on fait ça dans la douceur.
7: Eh bien, justement, on intervient au jardin avec douceur. On va pas trop tailler ces arbustes, on va pas trop engraisser les plantes, mettre de l'engrais au fond, au pied, là, pour que ça pousse, ça pousse, ça pousse. Pourquoi? Parce que, eh bien, votre plante, elle va charger de sève, une bonne sève bien sucrée. Le puceron adore. Et puis, vos plantes vont faire de nombreuses pousses, très très nombreuses, bien tendres.
6: Tu me donnes envie, là.
7: Facilitant la tâche des pucerons pour siroter ce qu'il y a dedans. Donc, on y va mollo, vos plantes, elles vont pousser, calmez-vous, vous n'allez pas avoir un jardin splendide du jour au lendemain, dans la nature, ça met des décennies.
6: Est-ce que installer une plante toute fébrile, appétissante, toute jeune, là, au pied de notre rosier, par exemple, qu'on n'a pas envie de voir envahir de pucerons, c'est une bonne idée?
7: Eh bien non.
6: Ah.
7: Mince alors. Eh bien oui, parce qu'on en a parlé la semaine dernière, Charlotte.
6: Ah, faut que je révise là.
7: Voilà, faut que tu révises. C'est parce qu'en fait, on a vu, les pucerons sont spécifiques. Donc le puceron qui s'attaque au rosier, eh bien il ne va pas forcément s'attaquer à la plante que tu as mis au pied. Mais, petit intérêt quand même, si cette plante, elle est tout de suite, elle se met à être envahie de pucerons, on se dit, oula, ça y est, c'est les potes des pucerons. Et donc là, on commence à faire attention à son rosier. Ça peut être un indicateur de la présence des pucerons. Mais c'est pas hyper efficace.
6: En tout cas, on pourra pas empêcher les pucerons d'aller sur une autre plante en plantant une plus savoureuse, quoi.
7: Exactement. Par contre.
6: Et oui, c'est là que c'est intéressant. La zone spontanée.
7: Oui, la zone spontanée avec ou sans ortie, mais l'ortie, c'est quand même pas mal parce qu'il y a 9 espèces de pucerons différents qui vont apprécier le buffet. Vous laissez le coin au fond du jardin, vous laissez pousser. Ça, c'est ce qui va pousser le plus rapidement au début de saison puisque c'est les plantes qui sont natives d'ici. Elles connaissent le climat, elles connaissent tout ça, elles vont pousser boum d'un coup. Quand vous allez commencer vos jardins, ça fera bien longtemps qu'elles se seront fait envahir par les pucerons. Et ça fera donc bien longtemps que les prédateurs des pucerons seront là. Ce qui fait que quand vous mettrez quelque chose dans votre potager, les prédateurs sont juste à côté. Donc dès que les pucerons vont attaquer, les prédateurs aussi. C'est ce que font les arboriculteurs. Les arboriculteurs, qu'est-ce qu'ils font? Ils ont leur verger et maintenant, le long, très souvent, ils mettent des grandes haies de plantes très diversifiées pour attirer, ça fait un peu peur, c'est un peu bizarre, hein, pour attirer un maximum de pucerons et d'espèces de pucerons différentes. Alors, ils évitent le pommier, par exemple. Le puceron qui pose problème, c'est le puceron gris. Donc, ils vont quand même éviter de mettre des plantes qui vont attirer le puceron gris. Ils vont attirer le puceron noir pour le sureau et d'autres espèces de pucerons. Pourquoi? Parce que bah, tous les pucerons vont s'installer et les mésanges, les insectes et tout un tas d'animaux qui apprécient les pucerons et bah, vont venir se nourrir là. Et quand il y en aura dans l'arbre, les pucerons, les prédateurs, ils se fichent. Hein, qu'ils soient gris, jaune, noir, vert, toutes les couleurs qu'ils veulent, les pucerons. Un puceron, c'est un puceron, ça se mange. Donc hop, ils vont tout dégommer et ils vont aller dégommer ceux du pommier quand ceux du pommier vont éclore et qu'ils vont se développer.
6: Tu veux dire que c'est une bonne idée que je laisse mes orties pousser au fond de mon jardin là ?
7: Exactement, c'est une bonne idée.
6: D'autant que les orties attirent beaucoup de pucerons.
7: C'est ça,
6: neuf espèces. Et bon, les orties c'est une chose, mais moi j'aimerais bien plutôt installer des fleurs.
7: Eh ben, tu peux aussi installer des fleurs nectarifères au pied des arbres que tu as à protéger. Pourquoi c'est une bonne idée? Alors qu'on vient de dire que de toute façon, ce ne sera pas les mêmes pucerons sur les mêmes plantes. Mais là, c'est parce qu'on passe par un autre intermédiaire. En fait, en plantant des fleurs au pied de vos arbres, vous allez attirer des insectes. Et ces insectes qui viennent se nourrir du nectar, c'est pour ça qu'ils viennent, puisque vos fleurs sont appétissantes. Donc, il faut utiliser des fleurs qui sont nectarifères. Sinon, si elles sont que belles mais qu'il n'y a rien à bouffer, ça attirera personne. Et ces insectes, vous allez me dire, oui, mais ces insectes, s'ils mangent le nectar, ils s'en fichent des pucerons. Oui, mais leurs larves sont de véritables serial pucerunners.
6: Des quoi?
7: Des serial pucerunners.
6: Ah, des serial pucerunners.
7: Exactement. Donc, c'est le cas du cirf, vous savez, ces fausses abeilles, de la chrysope, une demoiselle aux yeux d'or, vous verrez dans les photos sur le podcast. Ces insectes, ils sont nectarifères, ils vont sur les fleurs, butiner, etc. Mais leurs larves sont de véritables carnassiers de pucerons.
6: Ok, donc on attire les larves, enfin les insectes, comme ça on a les larves qui vont tous les manger.
7: Ouais.
6: Et avec les oiseaux, où il y a moyen de s'arranger, ben, trouver
7: un. Puisque t'as mis des fleurs, t'as attiré des insectes. Ces insectes vont aussi attirer les oiseaux. Donc plus il y aura de fleurs, plus il y aura d'insectes, plus les oiseaux diront bah non, il est sympa le resto là. Ils vont manger les insectes qu'ils trouvent là. Et puis, on laisse promener sur le pommier au-dessus. Oh punaise, mais regarde le nombre de pucerons pour le dessert. Et voilà, et ils vont manger les pucerons aussi. Donc, on peut ne pas seulement, en plus pour les oiseaux, amener le couvert. En mettant les fleurs, tu leur amènes le couvert, via les insectes qui viennent butiner. Mais on peut aussi poser des nichoirs, comme ça on leur offre tout. Tu vois, ils ont tout sur place, le gîte, le couvert, sympa.
6: Et on demande à colocataire, par exemple.
7: Et on peut, éventuellement, mais c'est pas une obligation. Ou la LPO, mais surtout pas botanique. Oh, pardon, fallait pas le dire. La zone spontanée, les fleurs au pied des arbres, les nichoirs, les arboriculteurs avec leurs haies, c'est un peu la même c'est un peu une façon de voir les choses, c'est comment accueillir ses amis, tu vois. Quand t'as besoin d'un coup de main, t'appelles tes amis. Mais si t'appelles tes amis que quand t'as besoin d'un coup de main, au bout d'un moment, tu vois, tes amis sont sympas, mais faut pas exagérer. Donc, on boit l'apéro de temps en temps, on se voit fréquemment et tout, et hop, dès qu'il y a besoin d'un coup de main, ils sont là. Et ben, la biodiversité, c'est ça. Si vous n'allez chercher que des solutions au moment où vous avez le problème, eh ben ça va être long à mettre en place. Et puis voilà, ils sont pas spontanément là si vous ne les accueillez pas dès le départ. Donc il faut y penser, comme les amis. On les accueille, tout le monde est le bienvenu au jardin.
6: Est-ce que ce serait une bonne idée, mais bon là quand je t'entends, je me dis que non, c'est pas une super idée ça, de commander des coccinelles par exemple sur internet pour lutter contre les pucerons de mon jardin.
7: Eh ben non, c'est comme si tu commandais des amis
6: Ma
7: sur internet. Et ça se commande pas, les amis, sur Internet. Donc, il faut être low-tech. Pas de commande de coccinelle, donc, parce que si votre jardin il est accueillant, ça viendra tout seul. Elles savent voler, elles viendront, il n'y a pas de problème. On sait hein, que les coccinelles, on a énormément de coccinelles qui ne sont pas les coccinelles rouges à points noirs, qui sont nombreuses. Très souvent, l'hiver, on les retrouve collées au plafond dans les habitations et tout ça pour passer l'hiver. Tout ça, c'est des coccinelles qui ont été introduites à l'époque, me semble-t-il, de l'agriculture biologique au début, pour justement bouffer les pucerons à la place des produits chimiques. Et elles se sont adaptées et elles sont restées. Et donc, petit déséquilibre au début, en tout cas. Donc voilà. On a ce qu'il faut chez nous, il n'y a pas de problème, ça se débrouille très bien, on peut y aller.
6: Et comment on fait, tu nous avais indiqué qu'il y avait des fourmis qui élevaient un peu des pucerons comme nous on élève nos vaches pour avoir du lait.
7: Oui.
6: Comment on fait si on voit que on a ça qui est installé chez nous dans notre jardin ?
7: Eh ben c'est compliqué, mais on ne va pas utiliser les bandes de glu qui existent, qui fait le tour de l'arbre, parce que donc les fourmis, elles montent dans l'arbre, récupérer le miella et elles descendent ensuite dans la fourmilière. Donc à un moment donné, elles passent deux fois sur la bande, donc elles devraient se faire coller. Sauf que ces pièges, ils sont pas du tout sélectifs. Ils engluent bientôt d'autres bestioles que les fourmis qui élèvent les pucerons. Donc non, et ces bestioles, elles ont rien demandé à personne. Donc parfois même des oiseaux. Hein. On trouve des oiseaux collés, des rouges-gorges par exemple, collés sur ces pièges. Donc c'est assez horrible. Donc non, là, si t'as la biodiversité, de toute façon, les oiseaux, ils bouffent les fourmis comme ils bouffent les pucerons. Donc y a aucun problème, ça passera pareil.
6: Et pour le sureau noir, parce que là c'est un peu particulier, le sureau noir, lui, il est toxique.
7: Alors oui, petite anecdote, le sureau noir, il est toxique, sa sève est toxique. Alors c'est pas une toxicité énorme, puisqu'on fait des beignets de fleurs de sureau, on fait de la confiture de fruits de sureau. Mais quand c'est cuit, déjà, de toute façon, ça supprime le poison. Mais c'est un avantage pour les pucerons du sureau, c'est que comme il est toxique, mais pas toxique pour le puceron, eh ben le puceron tranquillement il sirote sa sève toxique et il devient lui-même toxique. Donc il y a pas mal de petits prédateurs, pas les oiseaux je pense, mais peut-être par exemple coccinelles et les autres insectes qui prédatent, qui ne vont pas prédater les pucerons du sureau à cause de ça.
6: Intéressant. Très bien, eh ben c'était formidable. Merci beaucoup Sébastien pour toutes ces infos. Vous savez quoi faire maintenant dans votre jardin. On laisse ces zones d'herbe
7: pousser.
6: On installe pourquoi pas un nichoir ou deux pour donner un coup de main.
7: On n'engraisse pas trop et on ne taille pas trop ces plantes. On les laisse se développer plutôt naturellement.
6: Voilà.
7: Et tout ira bien.
6: Et puis on met des fleurs nectarifères. Voilà.
7: Exactement.
6: Merci beaucoup Sébastien. À la semaine prochaine. On continue
7: La semaine prochaine, on reste sur une petite bestiole aussi qui est aussi un peu embêtante, qui s'appelle le tic.
6: Ah oui, ça c'est passionnant. Formidable. Eh bien, la semaine prochaine, Sébastien.
7: À bientôt.
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0: Originaire de Saint-Félix, Pogo Dancer est un duo guitare-chant et batterie. Pas plus, pas moins. Du rock à l'état brut, calme ou turbulent, doux et dur à la fois. C'est ainsi que se définit le groupe Pogo Dancer que je reçois ce soir. Je suis avec Patrice, Sébastien et Fred du groupe Pogo Dancer. Bonjour.
1: Bonjour.
2: Bonjour. Bonjour.
0: Alors on va commencer par un petit tour de présentation. Qui est qui et qui fait quoi ?
1: Eh bien Patrice, moi je suis le batteur.
3: Seb, moi je m'occupe de leur son.
4: Fred, bah, je suis le guitariste-chanteur.
0: La spécificité de votre groupe, c'est que vous êtes deux, un
4: c'est
0: duo.
4: Ça. Ouais.
0: Donc est-ce qu'on peut du coup rentrer un petit peu dans les explications, dans la présentation de ce groupe ?
4: Par où commencer ? Si, bah, on s'est rencontrés à l'Alibi, à Éry-sur-Albi, par l'intermédiaire de Florian Triquet, à qui bah, que je salue, parce que c'est grâce à lui finalement que ce groupe s'est monté. Il m'a présenté Pat parce que je cherchais un batteur, je voulais faire un projet avec. J'avais des idées de compo. Et puis bah, je voulais monter quelque chose. Au début, j'avais l'idée de monter un power trio. Et donc, bah, j'ai déjà trouvé. Mon batteur grâce à Florian. Et puis derrière, on s'est mis en tête de chercher un bassiste. Donc on a commencé à travailler un petit peu nos compos. Et du coup, on a essayé plusieurs bassistes. Et au bout d'un moment, il y a un bassiste qui a fini par nous dire ben, « Franchement, vous êtes bien tous les deux. Restez comme ça, ça va très bien. Moi, j'ai pas ma place. » Donc ben, on s'est dit ben, « Pourquoi pas ?» Et puis on a finalement continué à deux. Et puis ben, finalement, on trouve que ça marche plutôt bien, ça fonctionne. Et puis on a plutôt des bons retours. Et puis bah là, avec l'album, on trouve que bah, finalement à deux, ça sonne plutôt pas mal. Et puis il y a Seb qui porte tout ça derrière et qui a réussi à faire sonner le truc, quoi.
0: Et le groupe existe depuis combien d'années ?
5: Je sais pas, une quinzaine d'années, non ?
4: Ouais, on va dire une quinzaine d'années, ouais.
5: Ouais, facile. Ouais.
3: En tout cas, Fred, il a trouvé un vrai batteur qui arrive à trouver plein de percus sur le studio, là. Tape avec son téléphone et pied de micro.
0: Donc oui, vous êtes un duo guitare, chant et batterie. Pourquoi ce choix d'être deux, ce choix de duo ?
4: Bah déjà ouais, parce que bah on n'arrivait pas à trouver un bassiste qui puisse nous accompagner. Et puis finalement à deux, on a trouvé, je sais pas comment dire ça, mais une énergie qui
5: marche bien, ouais.
4: Qui marche bien, ouais. Et puis ça se retrouve en fait en live. Où on a des bons retours et puis ça étonne un peu tout le monde parce que tout le monde nous voit arriver à deux comme ça et se dit bah qu'est-ce qu'on va pouvoir faire et finalement juste à deux on arrive à faire suffisamment de bordel et puis voilà et puis je pense qu'aujourd'hui on est bien comme ça, on cherche pas plus et puis il y a cette idée aussi de faire quelque chose d'assez brut, on n'utilise pas d'effets. Moi, je suis branché directement sur mon ampli et puis bah il y a pas derrière qui porte toute la rythmique et qui remplit pas mal le sujet, on va dire.
0: Donc Pogo Dancer, ça vient d'où ce nom ?
4: Alors
5: ça c'est plus ton idée ça, Fano, ouais.
4: Non, je crois que c'est venu de toi. Ouais. On cherchait quelque chose et c'est je sais plus. Ouais, Pat est assez fort pour trouver des choses de manière assez spontanée, je crois. Et on a sorti ce nom-là et c'est venu un peu comme ça parce que bah il y a une idée un peu de quelque chose d'assez énergique et puis en même temps de faire quand même quelque chose qui puisse un peu se danser mais vite faire, on va dire.
5: Ouais, puis c'est fun pour Gogo Dancer, non ?
4: Enfin, c'est ouais, fun. C'est ça. Puis il y avait le jeu de mots aussi avec Gogo Dancer un peu, ouais. C'est...
3: La profondeur du texte.
4: C'est ça. L'idée de tromper un peu l'ennemi là-dessus.
5: Ouais. Effet de surprise.
4: C'est ça.
0: Vous faites du rock ?
4: Ouais.
5: C'est ça.
4: C'est ça. Mais après, pour le style, je parle beaucoup, mais...
5: Non, mais il y a pas mal d'influences. Il y a un peu de blues, il y a quelques riffs un peu bien métal même. Bah, c'est assez large comme rock, finalement.
4: Ouais, c'est ça. On se pose pas de limite. En fait, on cherche pas à se cloisonner dans un style. On joue tout ce qui nous plaît. Demain, on pourrait peut-être même jouer, je sais pas, des parties reggae ou j'en sais rien. Ou...
5: La bossa nova.
4: La bossa ou ouais, des choses un peu qui sortent un peu de l'ordinaire mais toujours avec une base rock et puis on aime bien ce qui tape un peu donc ouais ça tourne autour de ça mais on se met pas de limite.
0: Donc là vous venez aujourd'hui présenter votre premier album.
4: C'est ça.
0: Ouais. Donc il est sorti quand ? C'est un 8 titres.
4: Ouais, c'est un 8 titres. Il est sorti en septembre dernier Et au début, en fait, on avait plus l'idée de faire une maquette, une démo un peu propre pour pouvoir démarcher des choses un peu plus concrètes au niveau du live. Parce que ouais, ça faisait une quinzaine d'années qu'on jouait ensemble et puis on s'est dit au bout d'un moment, il faudrait peut-être quand même qu'on fasse quelque chose, qu'on essaye de sortir un peu de notre canton et puis de jouer un peu dans des salles un peu plus sympas et peut-être même dans des festivals. Donc l'idée au départ, ouais, c'était d'enregistrer quelque chose de plutôt assez propre. Et puis finalement, Seb a réussi à nous sortir quelque chose de plutôt sympa et on s'est dit bah, pourquoi pas le sortir finalement en album. Donc c'est comme ça que ça s'est fait.
0: Alors, du coup, comment il s'est fait cet album? Vous avez travaillé tous les trois ensemble donc sur l'enregistrement, mais en amont, comment vous travaillez ensemble, séparément? Comment vous écrivez? Comment vous composez?
5: Eh ben, ça se fait. Bon, la compo, c'est assez spontané. Hein, ça se fait en répète. C'est essentiellement en répète. Donc, bien souvent, c'est toi, Fred, qui amène un riff.
4: Ouais, et puis derrière, on essaye de construire quelque chose.
5: Puis après, on construit autour d'une idée, une idée de riff, de gratte. C'est souvent comme ça. Et puis voilà, quoi. On construit avec ça, quoi.
0: Donc plutôt ensemble.
5: Plutôt ensemble, ouais. Ouais, on bosse pas chacun de notre côté. Ça se fait beaucoup, on répète.
4: Ouais, sur la partie instrumentale, sachant qu'au début, on avait pas mal de morceaux instrumentaux. On avait très peu de chants. Donc on a gardé un peu cette façon de travailler où on cherche un peu l'instrumental et puis on fait des expériences en fait, on répète et puis on essaye de sortir des trucs. Et puis depuis quelques années, on essaye de mettre un peu plus de chants, de textes. Mais aujourd'hui, le texte, on va dire, il est plus là pour porter la musique que vraiment être du texte recherché. Même si sur certains morceaux, on essaye d'écrire quelque chose, c'est pas... On cherche pas à faire de la poésie ou à être hyper recherché. Mmh. Déjà, on n'a pas le niveau pour ça. Et puis, c'est toujours dans le même esprit d'avoir quelque chose d'assez musical, en fait.
0: Et donc, Sébastien, t'es arrivé là sur l'enregistrement, toi, c'est ça ?
3: Non, mais je les connaissais déjà de quelques temps auparavant. Et puis, ça faisait déjà un petit moment que je les suivais sur les scènes. Et quand ils m'ont demandé si je pouvais... parce que c'est pas mon travail, moi c'est un hobby à côté, si je pouvais m'occuper d'enregistrer quelques titres. Puis je dis ok, puis j'avais à peu près l'idée de la couleur qu'il fallait donner à leur musique en dehors du live. Puis ça a fait.
0: Et vous avez enregistré où ?
3: Oh, un peu partout.
4: En fait, l'instrumental s'est fait sur un week-end, ça a été assez vite. On a fait ça chez
5: Oscar.
4: Chez Oscar à Rumi, ouais. Mmh. Ils nous ont prêté le studio. C'est là où on répète et ils nous ont gracieusement prêté le studio pendant un week-end. Donc on les remercie vraiment pour ça parce qu'on a eu le champ libre pour un week-end pour s'installer, préparer le son. Donc ça s'est fait sur la journée du samedi. Et puis après le dimanche, on a enregistré les huit titres en instrumental sur quasi une prise pour chacun. Je crois qu'on a dû faire très peu de prises.
3: Un peu plus quand même.
4: Ouais.
3: Je suis un peu pénible.
4: Mais il y a quelques morceaux qui se sont faits en une prise et je crois qu'on a dû faire 3-4 prises grand maximum. Et puis l'idée c'était d'enregistrer ça de façon live. On n'a pas fait d'enregistrement séparé comme certains peuvent le faire pour faire vraiment quelque chose de studio avec la gratte d'un côté et la batterie de l'autre. Là on voulait faire une prise live sans métronome pour vraiment garder l'énergie et puis avoir cet esprit un peu live aussi.
0: Et c'était une première expérience d'enregistrement de studio pour
5: moi, oui. Pour toi, peut-être pas, mais...
4: Non, j'avais déjà enregistré un album avec un groupe qui s'appelait Derinker. Ouais. J'avais fait leur deuxième album avec eux.
0: Et toi, Sébastien, c'était...
3: Non, c'est mon hobby, les soirs de la semaine, les week-ends. J'ai déjà fait plusieurs groupes. J'avais aussi des groupes, moi. J'ai commencé tout seul il y a une vingtaine d'années à dompter tout ça. Et non, j'en ai déjà fait plusieurs.
0: Donc là, il y a eu l'enregistrement, mais après, il y a du travail, j'imagine.
3: Alors moi, je me suis occupé de l'enregistrement et de la partie mixage. Et après, c'est une quatrième personne qui s'occupait du mastering. Parce que c'est pas une chose que je maîtrise.
0: Donc c'est un album qui s'appelle 1 plus 1 égale 2, point d'interrogation. Donc à nouveau, je vais vous demander pourquoi, parce que c'est intriguant.
4: Pourquoi ce titre je sais pas, en fait, c'est pareil, c'est Pat qui a trouvé ça.
5: Pareil, c'est une connerie qui sort comme ça spontanément.
4: Mais finalement, ça nous représente un peu... C'est la question qu'on s'est posée au départ, pourquoi jouer à deux? Et puis finalement, on a continué comme ça et je pense que c'est bien aujourd'hui. Et puis le point d'interrogation, il est là pour dire, c'est, c'est un peu dire pourquoi comme ça finalement, mais c'est ouais.
2: Pourquoi pas?
4: Pourquoi pas en fait, ouais. Pourquoi pas?
6: Alors, on va écouter un titre, un premier titre de cet album qui s'appelle Muddy Blues.

0: On vient d'écouter Muddy Blues du groupe Pogo Dancer. Alors pourquoi ce choix de titre?
1: Parce que c'est un de nos plus vieux morceaux, je pense, déjà. On joue quasi depuis le début. Il y a eu quelques évolutions sur les morceaux. Alors ça, c'est quelque chose qu'on aime bien faire aussi, c'est faire évoluer les morceaux. On ne s'interdit pas de changer les morceaux au fil du temps.
2: C'est vrai qu'on les retouche régulièrement. Toujours des petites choses qui reviennent.
1: Ouais. C'est ça, ouais. Ça permet de rafraîchir un peu, de moins se lasser. Et puis, de trouver un peu des nouvelles idées, même sur nos compos actuels. Et puis, Muddy Blues, je pense que c'est c'est l'un des morceaux préférés de Pat, je crois.
2: Ouais, c'est vrai que j'aime bien ce morceau, ouais.
1: Il s'éclate bien dessus, et puis on le sent à la batterie, il y a vraiment un bon groove. Il a le blues dans la peau, on va dire.
0: Là, tu viens de dire que c'est un morceau qui évolue, j'imagine, quand vous jouez. Du coup, la scène, vous en faites régulièrement? Vous êtes arrivé à faire un enregistrement d'un album parce qu'il y a eu de la scène avant?
2: Pas forcément, il y a eu de la scène avant, mais après, on a quand même bien bossé en répète pour l'album. Après, l'album, il est arrivé en se disant que c'était un peu... il faut aller l'inscrire, quoi, parce que ça faisait un petit moment qu'on faisait des concerts. Et sans vraiment avoir de support physique, du coup, ça grave le truc et ça fait un bon support, quoi.
1: Enfin, il n'est pas encore gravé.
3: Il n'y a pas de support physique.
2: Ouais.
3: J'attends toujours mon vinyle.
0: Oui, parce que là, il sort sur des plateformes.
1: C'est ça, oui, il est en streaming sur toutes les plateformes connues aujourd'hui. Donc Spotify, Deezer, YouTube Music, Apple Music, Amazon Music... Machin musique, je sais pas. Mais on est passé par un provider qui nous diffuse sur toutes les plateformes.
0: J'imagine que c'est une chouette reconnaissance quand même.
1: C'est l'accomplissement d'un petit travail, donc ça c'est cool, ouais. De réussir à sortir quelque chose qui sonne à peu près propre, on va dire. Et puis, d'avoir une trace, de laisser quelque chose, quoi. Parce que c'est vrai que ça fait très longtemps qu'on joue ensemble et on n'a jamais pu le faire. Et puis on s'est jamais mis le défi de le faire un petit peu aussi, je pense.
0: Il va y avoir à un moment donné une édition d'un support physique ou pas?
1: Ouais, c'est le but, ouais. Ouais, c'est d'essayer de sortir quelque chose. Alors après, c'est un peu désuet aujourd'hui, on va dire, mais je pense que c'est bien quand même d'avoir quelque chose qui est imprimé. Donc aujourd'hui, on se pose la question, on ne sait pas, CD ou vinyle. Et puis après, c'est un budget aussi, parce que comme Seb, on est amateur aussi. On gagne pas notre vie avec ça. Et puis aujourd'hui, c'est pas l'objectif. L'objectif, c'est de se faire plaisir et puis de pousser un peu le projet. Mais on n'a pas des ambitions non plus énormes. On essaye de jouer notre musique et puis de la proposer à tout le monde. Et puis quand on nous propose des concerts, on est super content et puis on y va, quoi.
0: Alors justement, les concerts, vous en faites régulièrement ou est-ce que vous jouez
1: régulièrement? Je pense pas que ça soit le mot. Déjà aujourd'hui, il y a beaucoup de monde. C'est compliqué de trouver des dates. Et puis, ça prend du temps aussi de démarcher un peu pour essayer de décrocher des belles scènes. On espère que justement cet album va nous aider. Et ça commence un petit peu. Là, on va jouer au Brandzing le 16 février. Donc ça, c'est cool. Et on va essayer de continuer sur cette lancée et d'avoir des jolies dates. Mais c'est vrai que jouer régulièrement c'est compliqué quand on n'est pas professionnel et puis ça prend du temps de démarcher et puis faut s'organiser aussi pour les concerts parce que on est aussi père de famille.
2: Eh ouais.
1: Donc il y a tout ça à gérer, il y a le boulot, il y a la vie de famille, donc ça tout ça prend du temps et on joue quand on nous le propose ou quand on a l'occasion.
0: Et vous avez joué où jusqu'à présent? C'est quel type de lieu qui vous accueille?
2: Qu'est-ce qu'on a fait? La Libye, Herry-sur-Albi. On a fait une jolie date il y a deux semaines. C'était pour un petit concert.
1: Ouais.
2: À Eto, dans une salle polyvalente, mais qui était bien sonorisée pour le coup. On a joué en première partie d'un tribute qui s'appelait Les Stones, donc reprise des morceaux des Rolling Stones. Où est-ce qu'on a joué? Fête de la musique à Saint-Félix l'année dernière. Bistro Vapeur à Chéna aussi. Donc c'est finalement c'est les configs elles sont
1: Ça reste des lieux assez confidentiels.
2: Ça reste du petit café, enfin voilà, un café concert ou petit bistrot, quoi.
1: Mais sans connotation péjorative, hein, on adore jouer de partout, donc dès qu'on nous propose de jouer, on joue, quoi.
0: Ouais, c'est ce que j'allais vous demander. La scène reste quelque chose d'important, les concerts, le live.
1: C'est ça, ouais. L'album en soi, c'est pas une fin. C'est justement quelque chose qui pourrait nous permettre de jouer un peu ailleurs et puis d'explorer d'autres horizons au niveau du live. Et
2: carrément. En plus, on le fait pour ça, pour le live. Hein. C'est non, ça, mais carrément, exactement. Ouais. C'est pour cette énergie qu'il y a en live, sinon. Il faut jouer, ouais, c'est cool de faire du live, quoi. On y va pour ça, clairement.
0: Et Sébastien, tu les suis aussi sur les concerts ?
4: Autant que je peux, ouais. Des fois, je peux pas.
1: Mais c'est ce que j'allais dire, on a la chance d'avoir notre ingé son. Donc ça, c'est classe.
4: Un grand mot.
1: Si, quand même.

0: ça sort bien.
1: Donc c'est une énergie quand même à trois.
2: C'est ça, ouais.
0: Bah ouais, ouais.
2: Quelque part, ouais, on est deux sur scène, mais il y a quand même le troisième type, on va dire, qui est là aux manettes et qui fait tout le boulot pour que ça sonne.
1: On écoute un deuxième titre ?
2: Ouais.
1: Ouais, allez. Vous nous le présentez ?
2: Ouais. Oh. Bah, ça s'appelle Angers Fury et bah, ça parle de nos petits, en fait. Donc bah, c'était l'occasion de faire un morceau pour eux. Donc bon, les paroles sont pas ultra recherchées, mais ça parle d'eux et puis bah, la musique tape un peu derrière, donc c'est cool.
1: Et on les entend.
2: Oui, et on les entend en plus.
1: Ouais. Ouais. Et du coup, comment vous avez enregistré ça avec eux ? C'était des sons que vous avez pris à côté ou ils sont venus en studio avec vous ? Comment vous avez travaillé avec les enfants ?
0: On les a pris à côté, les sons, ouais.
2: Ouais.
0: Chacun un peu de notre côté, ouais.
2: Avec le téléphone, je
0: avec
2: crois.
0: Avec le téléphone, ouais.
1: D'accord.
0: Ouais, ça s'est fait simplement.
2: Et Seb a fait de la magie, a posé tout ça voilà. Sur le morceau.
0: Le grand magicien.
1: Et ben on écoute donc Ange et Furie.

0: Donc on vient d'écouter Ange et Furie du groupe Pogo Dancer. On parlait de la scène, juste avant le titre. Est-ce qu'il y a d'autres dates qui sont à venir? Vous avez une programmation un peu pour 2026?
1: Là, il y a le, ouais, il y a le 16 février, lundi 16 février, au Brandzin, qui est à Chambéry. Bah, voilà, qui est un peu un lieu...
2: Ouais, c'est un lieu de
1: on
2: référence.
1: On va dire incontournable, ouais. En Savoie et même au-dessus, enfin, dans le coin, ouais, en général. Donc, ouais, on est super content de jouer là-bas. C'est vraiment cool.
2: On espère aussi jouer au Brise-Glace, courant printemps. On a démarché pour la scène ouverte, donc s'ils nous écoutent.
1: Ouais.
0: Vous avez d'autres albums, d'autres titres en préparation, ou qui sont déjà dans les tiroirs?
1: Voilà, on commence à recomposer quelques morceaux.
2: Ouais. Ouais, vas-y, Pat.
1: Toi, t'as pas mal d'idées, donc faut qu'il les sorte à chaque répète. Il en sort 3, 4, 5, et du coup, faut.
2: C'est vrai qu'on dit qu'on compose en répète, mais c'est vrai que j'ai pas mal d'idées dans les tiroirs aussi que je ramène en répète, donc faudra qu'on les essaye. Et puis là, pour l'album, c'est qu'un 8 titres, mais il y a pas mal de morceaux autour qui tournent et qu'on joue en live. Donc pourquoi pas aussi enregistrer ça sur une deuxième galette plus tard.
0: Pourquoi vous êtes arrêté justement à 8 titres?

0: sur cet album, s'il y a déjà d'autres titres que vous jouez en live?
1: Bah, c'était le temps surtout, parce que on a réussi à se caler un week-end pour enregistrer les instruments. Et puis après, il a fallu caler aussi quelques dates pour enregistrer le chant. Mmh. Et du coup, tout ça, c'est si on ramène bout à bout, ça prend pas beaucoup de temps, mais dans le temps, en fait, c'est assez long parce que ça demande une organisation. Comme on le disait, nous, on n'est pas pro, donc il y a la vie de famille, il y a le boulot. Et du coup, faut qu'on arrive à se caler ensemble pour faire tout ça. Donc, 8 titres, c'est déjà beau. Et d'avoir réussi à les enregistrer comme ça avec Seb. Et on verra plus tard, pour s'organiser peut-être pour un deuxième album avec plus de titres. Mais c'est pareil, c'est toujours une organisation. Parce que là, l'album, on a mis plus d'un an à le sortir. Mmh. Les instruments ont été enregistrés en avril 2024. Le chant a été enregistré en septembre 2024. Entre temps, il y a déjà eu un peu de travail de Seb sur le mix. Le mix a été terminé en décembre 2024. On a fait le mastering en janvier 2025.
2: C'est ça.
1: Et puis après, le temps de préparer tout ça, la sortie en ligne, la pochette, qui n'est pas terminée pour la partie physique. On n'a fait que la pochette de face qui est sur, qui est visible en streaming. Et qui vaut le coup d'ailleurs, je pense. Ouais. Qui a été faite, pareil, là, on a limite notre photographe attitré aussi. On peut faire un petit crédit là-dessus. C'est Étienne Delage qui nous a fait la pochette. Il nous prend pas mal de photos et en live. Et puis on a fait la pochette avec lui. Et du coup, c'est pareil, Étienne, il nous suit pas mal de fois en live pour faire un peu des visuels. Et puis c'est lui aussi qui nous pousse, il aimerait bien aussi qu'on fasse un clip. Donc on verra peut-être pour organiser ça, mais tout ça prend du temps encore une fois, donc il faudra qu'on essaye de trouver du temps pour tout ça.
0: Non, en même temps, la pochette, c'est pas une photo de live, c'est une mise en scène.
1: Oui, c'est une mise en scène, donc ça prend du temps aussi. Ouais.
0: Mmh. Et c'était quoi cette idée
1: Là, c'est pareil, on a joué la carte de la spontanéité aussi. On s'est dit, on va faire une session photo, on a ramené plein d'accessoires et on s'est mis sur un site.
2: On a improvisé, ouais.
1: Et puis, on a improvisé quelques clichés, ouais.
0: Enfin, moi, dans ce que j'entends, c'est beaucoup d'amusement, beaucoup de plaisir dans
1: ouais,
0: tout
1: c'est
0: ça.
1: C'est ça,
2: c'est exactement, beaucoup comme ça, ouais.
1: En fait, on cherche pas à... Je sais pas comment expliquer ça, mais c'est toujours l'idée de la spontanéité et de l'amusement, ouais. On cherche pas à planifier, à se dire tiens, on va faire ça, ça, ça. On brainstorm très peu en fait.
0: Mais quand tu dis, je reviens sur les compositions, tu dis finalement, vous dites que vous composez ensemble, vous écrivez ensemble, et en même temps, t'arrives avec, t'as un peu des propositions là dans ton sac quand t'arrives. Ça vient d'où tout ça? Elles sortent d'où les idées? Qu'est-ce qui t'inspire?
1: Encore une fois, c'est un peu tous les styles. Après, j'aime bien quand même la musique qui cogne. Donc, j'ai une grosse base rock et métal, on va dire. Même si le métal se sent pas trop dans notre style, mais il y a toujours une petite coloration quand même. On essaye de faire des choses qui ont de l'énergie. Et pour citer mes influences, c'est compliqué parce que j'écoute vraiment beaucoup de choses et vraiment tous les styles. Je peux écouter du hip-hop... de l'électro, du métal, du rock, de la pop. Je suis pas sectaire en fait.
0: Et du coup là il y a les influences musicales, mais ma question elle portait plus sur qu'est-ce qui fait le déclic à un moment donné, qu'est-ce qui donne envie d'écrire, de composer.
1: C'est pareil, c'est une idée qui me vient dans la tête et je me dis je ferais bien quelque chose qui... Je pars toujours d'un style de musique qui me plaît à un moment donné et puis j'essaye de donner cette coloration dans mes compositions. Mais encore une fois, je dis mes compositions, mais c'est plus des bases de travail que j'amène, même si c'est pas du travail en fait, mais des idées que j'amène en répète.
2: Une idée, ouais.
1: Et je laisse libre cours à Pat de faire des choses dessus. Je vais pas lui imposer. Ou alors si vraiment des fois j'ai une idée précise, je vais essayer de l'orienter. Mais des fois il peut trouver des choses qui me surprennent. Je m'attendais pas du tout à ça et je trouve que c'est super bien. Donc c'est toujours la carte de la spontanéité encore une fois. Même s'il y a une base de qui arrive, qui est servi comme ça, on répète, derrière, on essaye toujours d'apporter quelque chose de spontané et qui nous plaît, qui nous amuse, en fait. C'est ça, c'est l'amusement, ouais. T'as bien trouvé la définition, c'est de l'amusement, ce qu'on fait.
0: Ouais, enfin, en tout cas, il y a de l'énergie aussi qui est plutôt, effectivement, c'est de l'énergie, mais positive, en fait. On sent quelque
1: c'est
0: chose
1: ça.
0: qui nous entraîne, enfin
3: qui pousse.
0: Ouais, qui pousse, je trouvais pas le mot non plus. Donc ça, en répétition, vous êtes tous les deux et ouais. Finalement, comment Sébastien, toi, tu t'interviens donc dans les concerts, mais comment est-ce qu'il y a d'autres moments finalement, toi aussi, t'amènes des propositions, ça vient aussi nourrir le travail.
4: Non, c'est pareil que eux, c'est spontané. C'est je découvre au fur et à mesure ce qu'ils font et non, je n'interviens absolument pas dans la phase création.
0: Donc finalement, en live, tu fais des propositions.
4: Non, concert. L'enregistrement, on a discuté deux ou trois trucs, notamment sur les doubles voix, que sur les doubles voix, parce que tout a été pris en un week-end. Mais non, dans l'aspect créatif, j'interviens absolument pas.
0: Et il y a des chansons en français, il y a des chansons en anglais. C'est pareil, l'envie de d'essayer des choses.
4: À quand l'italienne?
1: Non, voilà, c'est pareil, on se limite pas, hein, mais après c'est plutôt les compétences linguistiques qui peuvent nous limiter.
4: C'est tellement bien dit ça. Tu dis des noms de pattes, ça passe. Hein.
1: Non, au début ouais, c'était plutôt de l'anglais, parce que ça, je trouve, enfin tout le monde trouve que ça sert plus la musique en termes d'esprit rock. C'est vrai que l'anglais ça, c'est quelque chose de plus musical.
4: C'était même plutôt du yaourt au début.
1: Ouais, c'est vrai. Ouais, c'était même carrément du yaourt. Des choses qui ne voulaient rien dire et qui étaient plus là comme des sons en fait qui sortaient de ma bouche et qui faisaient que bah, ça portait un peu la musique. Et après, on essaie d'écrire des paroles dessus, mais effectivement, après, on essaie de mieux se structurer quand même sur les paroles, même si des fois, il y a des paroles qui veulent pas dire grand-chose quand même, si on les traduit au sens littéral. Et après, le français, ça a plus été une idée de Mathieu Duzy, qui est le leader du groupe Rock'n'Roll Nicole, et qui a joué aussi dans T'inquiète la guinguette, et qui nous suit un petit peu, et... Un jour, il est venu me voir, il me dit « Mais vu le style que vous faites, c'est très anglo-saxon, et si tu essayes de mettre des paroles en français dessus, ça peut peut-être être original et sonner aussi bien. » Et du coup, on a essayé, et puis effectivement, ouais, il y a des choses qui marchent plutôt bien. Mmh. Et ça tranche un peu, parce qu'effectivement, derrière, on a quand même un style assez, assez anglo-saxon, un peu américain aussi sur les bords. Et le fait de mettre des paroles en français dessus, ça donne quelque chose d'un peu original.
3: Ça contraste, ouais.
0: Mmh. Ouais, donc il y a toujours l'envie de jouer, de tester. Enfin, oui, il y a vraiment cette notion de se faire plaisir et de tester des choses.
4: Il y a pas de limite, ouais.
1: C'est
4: ouais.
1: Ça.
4: Zéro limite.
1: Mais encore une fois, ouais, c'est ça, c'est l'amusement. Ouais. C'est bien trouvé, ouais.
0: Ouais, mais c'est, enfin, en tout cas, ça, je trouve que ça se sent dans l'énergie de la musique. Vous avez parlé d'un clip tout à l'heure. J'aimerais bien qu'on revienne dessus. Vous avez déjà des idées? Vous avez déjà commencé à poser un peu? Ou ça va pareil, ça va se faire un peu? Alors, on sort une caméra et on y va.
1: C'est
0: et
1: ça, ouais. Je pense que ça va se faire comme ça, ouais. C'est peut-être le site qu'on va choisir qui va nous inspirer. Et puis à ce moment-là, on trouvera des choses à faire par rapport à une musique ou une autre.
3: Ah oui, ouais.
1: Et après, ça peut même être un mix d'images qu'on a déjà ou ouais, de vidéos qu'on a déjà aussi. Hein. Ouais. Ça peut être tout et n'importe quoi.
3: Carrément.
0: Est-ce que vous filmez un peu aussi les concerts? Il y a des vues, il y a des images qui sont faites pendant les concerts, au-delà de la photo?
3: Bon, avec des téléphones, mais c'est toujours c'est assez basique comme petit film. Ouais,
1: il n'y a pas de vraie vidéo live, on va dire. Ouais.
0: Est-ce que vous avez un site internet où on peut vous trouver, ou finalement c'est les plateformes de streaming qui vont faire que nos auditeurs et nos auditrices vont pouvoir vous écouter?
1: Bah après c'est les plateformes classiques de réseaux sociaux, donc on est sur Instagram et puis Facebook, donc rien d'original, mais c'est là que ça marche le mieux pour réseauter et puis faire un peu notre pub et puis notre communication. On avait dans l'idée de faire un site internet, mais tout ça, c'est pareil, ça prend du temps.
3: Ouais.
1: Donc, puis aujourd'hui, on se pose un peu la question de l'utilité, parce que les réseaux sociaux ont pris un peu le pas sur les sites internet.
0: Est-ce que vous avez des choses à ajouter par rapport à cet album qu'on n'a pas dit, ou je sais pas, votre travail, les projets à venir?
1: Bon, les projets à venir, pour l'instant, c'est... espérer de faire pas mal de live.
4: Plus d'enfants.
1: Voilà, je crois que c'est bon, on a le compte.
3: On va acheter un tourbus, non?
1: C'est ça, ouais. Pour emmener toute la famille. Et puis, ouais, bah, continuer à pouvoir jouer, quoi.
3: Deuxième album et puis des concerts, ouais, ça serait cool. Mmh.
0: Ils vous suivent, les enfants, sur les concerts?
1: Ouais, ouais, quand ils peuvent.
3: Ouais, ils aiment bien les enfants. Mmh.
4: Même sur l'enregistrement.
3: Ouais. Ils font les redises, ils montent les batteries, tout ça, ils chargent.
1: C'est ça, ouais, ils sont
3: efficaces.
1: Ils sont assez motivés, ouais.
0: Et donc, on peut vous retrouver sur toutes les plateformes de streaming. On a dit Deezer, Spotify,
1: Apple Music, Amazon Music.
0: Donc, vous êtes Pogo Dancer.
1: C'est ça.
0: Et donc, on espère vous voir bientôt en Bauge.
1: Bah ouais.
0: Merci beaucoup, Fred, Seb et Pat.
3: Merci.
1: Merci.
4: Merci.
3: Merci à vous.
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1: Il est 17h ici à Paris, 17h à Madrid également. Bonjour à tous.
2: Karine Bellicha.
1: À la une, les pompiers français sont confrontés à une nouvelle vague de chaleur et les conséquences de la dégradation des conditions météo sur les incendies dans le sud-ouest sont immédiates. Plusieurs départs de feu sont de nouveau signalés. En revanche, de l'autre côté de la frontière, dans la région de Madrid, même si de très fortes chaleurs attendues dès demain pourraient inverser la tendance, certains sinistrés sont autorisés à regagner leur domicile. Deux rencontres d'affilée à l'agenda de Donald Trump avant le Premier ministre israélien. Le président ukrainien était de nouveau dans le bureau ovale aujourd'hui et la donne a changé depuis la tentative d'humiliation du président américain en février 2025. Les temps sont bien plus favorables à Kiev face à Moscou. Certes, l'incendie en Gironde dans la région de Bordeaux, dans le sud-ouest de la France, reste stabilisé. La surface brûlée ne progresse plus autour de 420 km², mais il reste toujours dangereux. 4000 personnes ont dû être évacuées de la station balnéaire de Lacanau et de nouveaux départs de feu sont signalés cet après-midi, dont a été témoin notre envoyé spécial sur place, Nicolas Roca. Simon Rosé, bonjour.
3: Bonjour.
1: Ces nouveaux départs de feu sont un signe. Si des progrès ont été réalisés à la faveur d'une météo plus clémente ces dernières heures, la situation reste précaire car les températures remontent et le vent souffle à nouveau.
3: Oui, Nicolas, qui nous fait état de nouveaux panaches de fumée qui s'élèvent dans le ciel, dans des zones déjà brûlées et le balai des bombardiers d'eau qui reprend, le vent qui souffle à nouveau, vous le disiez, c'était craint, même si c'était attendu. Tout l'enjeu est désormais d'éviter une reprise trop forte de l'incendie. Les dernières heures ont ainsi permis de se préparer. Le gros du feu a été stabilisé durant la nuit dernière. De nombreux pare-feux ont été mis en place. Il fait 36 degrés sur la région bordelaise en ce moment. Ça va continuer de monter. Demain, plus de 40 degrés annoncés par Météo France et de nouvelles rafales de vent sec qui vont encore plus compliquer la tâche des pompiers. De l'autre côté des Pyrénées, en Espagne, dans la région de Madrid, les enjeux sont similaires. Chaleur, retour du vent. Il faut conserver les gains réalisés ces derniers jours. Le Premier ministre Pedro Sanchez se félicitait ce matin du travail des pompiers qui avait permis d'inverser la tendance dans la lutte contre le plus gros incendie de l'histoire du pays. Mais il ajoutait aussitôt conserver toutes les précautions nécessaires car à Bordeaux comme à Madrid, les prochaines heures vont être déterminantes.
1: Et les forêts européennes, Simon Rosé, s'enflamment d'autant plus facilement que la végétation et les sols sont très secs depuis des mois. Phénomène accentué par les canicules de ces deux derniers mois. Des vagues de chaleur de plus en plus intenses, fréquentes, précoces et longues. Les scientifiques le répètent depuis longtemps. Il faut d'une part atténuer les émissions de gaz à effet de serre et d'autre part s'adapter à cette nouvelle donne. Le congé climatique fait partie de ces possibles adaptations. Il est déjà en place en Espagne depuis 2024. En France, il fait encore débat. Certaines entreprises, encore rares, l'ont déjà mis en place. Reportage dans le nord de Paris, dans le 20e arrondissement de Juliette Pietraszewski.
4: Je suis soulagée de me dire qu'on a des jours disponibles.
5: C'est une nouvelle canicule qui se profile, mais Joanne, salariée de l'association La Compagnie du 20e, peut désormais bénéficier d'un congé climatique. Et selon elle, ça change tout.
4: Le fait de se dire qu'on a des jours qui sont à notre disposition quand on va pas bien. J'ai pas à me dire, sur mes jours de congé, est-ce qu'il me reste des jours? Est-ce que je peux? Enfin, il n'y a pas tout ça à calculer, donc c'est une pression en moins. En tant que salarié, moi je me dis, mais si l'entreprise prend compte mon bien-être, mais j'ai envie de donner aussi à l'entreprise.
5: À ses côtés, sa collègue Dielo Marietou, membre du comité social et économique de l'entreprise, elle a des problèmes de santé amplifiés par la canicule.
6: J'étais en manque d'oxygène et on a aussi un collègue qui a fait des malaises, qui a fait carrément un infarctus. C'est vraiment nécessaire. Je crois que c'est un avantage déjà pour la sécurité sociale. Et qui dit sécurité sociale, dit l'État.
5: Et ce point de vue est partagé par la directrice Émilie Barraud.
7: La canicule est très difficile. On s'est rendu compte que les personnes souffraient beaucoup, que certaines ne venaient pas travailler et en prenant des congés sans solde, mais pour beaucoup, c'était pas possible de ne pas avoir de salaire. La crise climatique et les périodes de canicule, c'est une vulnérabilité de plus qui va renforcer les injustices sociales et donc on n'est pas du tout tous logés à la même enseigne.
5: Et selon cette entreprise, une législation pour démocratiser ce congé climatique en France serait la bienvenue.
1: De nombreuses personnes sont toujours piégées dans un centre commercial au Japon, prises au piège des gravats après l'effondrement d'une partie du bâtiment dû à un puissant séisme de magnitude 7,1 dans le sud-ouest de l'archipel nippon. Difficile de savoir pour le moment combien de victimes sont coincées dans les décombres, mais il y a déjà des morts recensés. En revanche, l'alerte au tsunami a rapidement été levée. Après des désaccords officiellement surmontés, Donald Trump reçoit Benjamin Netanyahou à la Maison-Blanche. Le cessez-le-feu entre Washington et Téhéran avait créé un fossé entre ces deux alliés, comblé depuis, assure-t-on, aussi bien du côté du président américain que du premier ministre israélien. Le dossier iranien doit être abordé comme la mise en œuvre de l'accord cadre entre Israël et le Liban. Volodymyr Zelensky a précédé Benjamin Netanyahou dans le bureau ovale pour tenter une nouvelle fois de convaincre Donald Trump de le soutenir face à la Russie. Volodymyr Zelensky espère notamment obtenir des missiles Patriot américains, très efficaces pour intercepter les missiles russes avant de pouvoir les fabriquer sur son sol. Les relations de Donald Trump avec l'Ukraine se réchauffent pendant que celles avec la Russie se distendent. Il y a presque un an, le président américain déroulait le tapis rouge à Vladimir Poutine à Anchorage. Anissa El-Jabri, la lune de miel est déjà terminé.
8: Les matrioshkas à l'effigie de Trump avaient envahi les magasins de Moscou dès sa prise de fonction. Il y en avait tellement dans les rayons que certains les avaient surnommés les Trumpushkas. On trouvait aussi beaucoup de ces poupées russes à l'effigie des deux présidents. Elles sont désormais quasi introuvables. Un des signes tangibles de ce que la presse russe n'hésite plus à nommer comme un refroidissement des relations entre Moscou et Washington. On reste cependant très loin des liens considérablement dégradés avec l'administration précédente. Quand Joe Biden qualifiait Vladimir Poutine, entre autres, de boucher et que Joe Biden lui-même était constamment ciblé par les médias d'État russes. Aujourd'hui, ce sont encore et toujours les Européens qui sont désignés comme des ennemis et au premier chef les Britanniques. Pour les États-Unis, on en reste encore à des manifestations voilées de mécontentement. Il se lit par exemple dans la presse à travers des coups de griffe sur l'opération américaine en Iran. Moscou, sans le dire, suit à la loupe les développements à Washington et parle aujourd'hui d'un dualisme dans la position des États-Unis. Le pouvoir considère la donne diplomatique du moment encore incertaine. Anissa El-Jabri, Moscou, RFI.
1: Le front iranien est toujours calme, pas de frappe américaine, pas de représailles iraniennes sur les pays de la région non plus. Donald Trump estime que les discussions de paix ont de bonnes chances d'aboutir, même si les dirigeants iraniens démentent négocier avec Washington. Le Parlement birman a adopté une loi pour durcir la lutte contre les scam centers, ces usines à arnaque en ligne qui se sont développées dans le pays. Les criminels qui exploitent des personnes contraintes de travailler dans ces centres risquent désormais des peines plus lourdes, Nicolas Feldman, des peines qui peuvent aller jusqu'à la peine de mort.
9: Concrètement, la peine de mort ne s'appliquera que dans les cas les plus graves, lorsqu'une personne est forcée de travailler dans un scam center et qu'elle meurt à cause des violences ou des tortures subies. Les responsables pourront alors être condamnés à mort. Pour les autres, la peine pourra aller jusqu'à la prison à perpétuité. Ces centres d'arnaque piègent des internautes du monde entier avec de fausses histoires d'amour ou de faux investissements en crypto-monnaie. Mais derrière ces escroqueries, il y a aussi des victimes, des personnes séquestrées et contraintes d'arnaquer à leur tour. Depuis le coup d'état militaire de 2021, la Birmanie est devenue l'un des principaux foyers de ces réseaux criminels. Avec cette loi, les autorités birmanes durcissent donc le ton, mais elles veulent aussi montrer à la communauté internationale qu'elles agissent, car la Chine, les États-Unis ou encore le Royaume-Uni réclament depuis des mois une lutte plus ferme contre ces centres d'arnaque. Selon les Nations Unies, ces escroqueries ont fait perdre dans la région jusqu'à 114 milliards de dollars à leurs victimes l'an dernier, soit trois fois plus qu'en 2023.
1: Nicolas Feldman, le gouvernement indien a proposé un projet de loi visant à durcir les sanctions contre les auteurs de fuites de sujets d'examen. Quelques jours après une fronde étudiante déclenchée par une série de fraudes lors d'épreuves, le texte prévoit notamment de doubler la peine maximale encourue pour les personnes impliquées dans des fuites de sujets d'examen, la portant de 5 à 10 ans de prison, ainsi que des amendes pouvant dépasser 1 million de dollars. Enfin, Zinedine Zidane est officiellement désormais le nouveau sélectionneur de l'équipe de France de foot. L'ancien capitaine de l'équipe de France, ex-entraîneur au Real Madrid, en rêvait depuis des années. Zinedine Zidane qui a eu des mots pour Christophe Glaise dès sa nomination. Le nouveau sélectionneur des Bleus dit espérer que le journaliste sportif français, toujours détenu actuellement en Algérie, puisse rentrer chez lui. Je soutiens comme un parent Christophe Glaise, a-t-il dit. Voilà tout de suite la série Ouvrir les vannes, le rire dans tous ses éclats.
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2: Bonjour à toutes, bonjour à tous et bienvenue dans cet agenda du mardi 28 juillet. Vous êtes bien sur Radio Alto. Ce soir à 17h, festival de musique à la chapelle de la Corrie au Val d'Ayon. Chaque semaine, un groupe différent vous accueille lors de votre visite de la chapelle. Et ce mardi, c'est un quatuor à cordes de la musique classique et romantique, avec Florence Binder, Virginie Michel, Denis Bouet et François Michel, des musiciens et musiciennes des orchestres de Radio France et de l'Orchestre de Paris. Au préalable, le comité de jumelage Ayon-Sauzon proposera une vente de crêpes et de boissons fraîches à partir de 16h. Mercredi, c'est « Vie ma vie de forestier » de 9h à midi à Saint-François-de-Sales. Plongez dans le métier de forestier. Avec le martelloscope, un outil interactif et numérique, initiez-vous à la gestion d'une forêt. Vous pourrez choisir quels arbres couper ou préserver, comme le ferait un forestier. Cette activité est accessible à tous, c'est un événement gratuit sur inscription obligatoire auprès du Parc des Bauges. Jeudi, c'est jeudi découverte à Ayon-Margeriam 1000 et cette semaine, c'est une séance de planétarium. C'est 10€ par adulte et 5€ par enfant sur réservation auprès d'Ayon-Margeriam événement. Jeudi à 11h et à 18h, ce sont les passerelles scientifiques à la maison faune-flore d'école. Des rencontres thématiques animées par des scientifiques. Deux créneaux vous sont proposés, un à 11h et un à 18h, ça dure 1h30. Et ce jeudi, vous découvrirez les algues avec Agnès Sherman. Les algues ont des pouvoirs extraordinaires. La croissance ultra rapide des algues vertes est bien connue, surtout pour les ennuis qu'elles nous causent. Mais les algues, c'est tout un monde méconnu de beauté, de forme, de couleur, d'usage traditionnel et contemporain, qu'il vous invite à explorer. Cet accès est gratuit et ouvert à tous. Jeudi, dans le cadre du festival Musique et Nature, concert à 20h30 à l'église de Doucy en Bauges pour un voyage en Méditerranée avec piano et violoncelle. Et ce concert est en partenariat avec la fondation Facim. Il est précédé d'une flânerie dans le village de la Compote en compagnie d'un guide à 17h30. Il sera suivi d'une dégustation des deux ventes de rissoles à 18h30 à Doucy. Attention, réservation obligatoire pour la visite guidée. Pour toutes les informations et réserver votre concert, ça se passe sur www.musiquenature.fr. Jeudi, ce sont les jeudis rugissants de la lanterne qui rugit. Et cette semaine, c'est un atelier d'écriture ludique à partir de 10 ans. De 18h à 19h, suivi à 19h30 d'un spectacle de slam et poésie, L'errance est humaine de Mojo. Possibilité de manger sur place, participation au chapeau. Ce jeudi, live sunset au Mont-Revard à 20h30. Une pop solaire, libre et incarnée, mêlant groove électro, mélodie lumineuse et textes évocateurs. Cet événement est gratuit et ça se passe au Mont-Revard. Vendredi, apéro musique au cercle équestre Volteface à la Fécla de 18h à 20h. Accès libre et concert au chapeau. Vous trouverez petite restauration et buvette sur place. Concert d'été du vendredi à la brasserie du Merle à Puy-Gros. Ouverture du bar à 18h, concert vers 20h avec cette semaine le groupe Nevermind. Vendredi, cinébus à Cusy à 21h avec la projection du film L'objet du délit. Dimanche, c'est la fête du village d'Arit, organisée par le comité des fêtes à partir de 11h. Vous trouverez des stands, des spectacles, un show de VTT trial, de la danse country et des concerts à partir de 18h30, suivi d'un grand bal à 21h. Deux courses pédestres seront également proposées à 9h et 10h30 pour les enfants, ainsi qu'un concours de pétanque à 13h30. Buvette et restauration sur place. Dimanche, c'est le 36e concours de bûcheron à Ayon-Margeriam 1000. Une journée au grand air, rythmée par des épreuves de rapidité à la hache et au passe-partout. Une trentaine de bûcherons professionnels s'affronteront dans diverses épreuves à partir de 14h. Vous trouverez également un marché, des jeux et des animations à partir de 10h et de quoi vous restaurer sur place. Plus d'informations auprès d'Ayon-Margeriam événements. À la fin de l'été, du 28 août au 3 septembre, la marche des partisans revient. Cette initiative fait la jonction de différentes envies. Celle de se balader en montagne, de faire du sport ensemble, et celle de parler de la situation locale comme mondiale et des systèmes politiques. Ils invitent tous les jeunes de la région à se joindre à eux pour se rencontrer, marcher ensemble et enrichir les discussions. Pour participer ou avoir des informations, envoyez un mail à partisanwalk@systemli.org avant le 15 août. Le festival Musique et Nature se produit également hors du cœur des Bauges. Dimanche, voyage à Venise avec violon et clavecin. Partez à la découverte de la musique vénitienne en l'église de Montmain à 20h30. Toute la programmation et la billetterie se trouvent sur www.musiqueetnature.fr. Les communes de Latuile, Doussard, Chevaline et Ciné-Village vous invitent mardi 28 juillet à une séance en plein air au complexe d'animation La Base de Latuile en Haute-Savoie pour voir ou revoir le film en fanfare. Le festival La Friche des Rails revient du 28 juillet au 20 août à Annecy avec une nouvelle programmation estivale. Chaque mardi et jeudi, artistes et associations locales investiront La Friche des Rails avec des ateliers, des scènes ouvertes et des DJ sets. Cette semaine, vous trouverez mardi musique et contes pour enfants à partir de 18h30, des musiques traditionnelles grecques et du rock gréco-oriental. Et jeudi, on part sur une soirée électro à partir de 17h30 et jusqu'au bout de la nuit. La programmation complète d'Alto est disponible sur notre site internet à la rubrique Grille des programmes. C'est également là que vous aurez accès à toutes les émissions d'Alto en podcast ainsi qu'aux horaires de passage sur la FM, puisque nous sommes passés en grille d'été depuis 8 juillet et ce jusqu'à début septembre. C'est la fin de cet agenda. 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Et nous vous souhaitons une excellente journée sur Radio Alto 94.8.
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1: Bonjour à tous et bienvenue sur Radio Alto 94.8. Aujourd'hui, en carte postale, on parle album jeunesse en présence d'Adrien René. Bonjour.
2: Bonjour.
1: Vous avez sorti votre dernier album jeunesse en juin dernier, juin 2026, un ouvrage qui s'intitule Les Trois Prisonniers.
2: Exactement.
1: Est-ce que vous pourriez nous faire rapidement un résumé de ce texte ?
2: Les Trois Prisonniers, c'est un album jeunesse pour les 6-12 ans, la tranche de lecture large, et elle raconte l'histoire de trois personnages, trois bourgeois, qui vont être arrêtés à Chambéry et enfermés dans le château de Rochefort. Donc on a trois personnages qui sont le bavard, le dandy et le joueur, et ils vont se retrouver chacun enfermés ensemble pour une raison différente. Le bavard a trop parlé, le dandy s'est trop montré, et le joueur a triché aux cartes. Donc voilà ce qui les amène à partager leur cellule dans le château de Rochefort. Donc le château de Rochefort, c'est un château fictif, inspiré d'un vrai château en Savoie. Donc cette nouvelle vie dans le château, cette nouvelle vie de prisonnier, fera-t-elle d'eux d'honnêtes hommes ?
1: Et c'est ça qui est intéressant dans cet ouvrage, c'est qu'il est décrit comme un conte médiéval savoyard. Vous avez fait ce choix-là de l'ancrer dans un contexte historique du XVIIe, XVIIIe siècle, si je ne me trompe pas, en Savoie. Pourquoi avoir fait ce choix et de la période historique et de la géographie ?
2: Alors pour la période historique, j'ai toujours été passionné par l'époque médiévale, le Moyen-Âge. Donc là, on est un peu après le Moyen-Âge, mais ça reste une époque quand même assez un peu mystérieuse. Il n'y a pas d'électricité, il n'y a pas d'essence pour se déplacer. On se déplace encore à cheval, on a un peu la poudre à canon, des choses comme ça. On a des compétences en architecture. Donc voilà, c'est vraiment une période qui me plaît, sans être non plus... je connais pas très bien, mais ça me plaît. Donc je trouvais intéressant de raconter une histoire à cette époque-là où... Bah, les codes sont pas du tout les mêmes qu'à notre époque. Et c'est pas si loin que ça de nous. Donc ça, c'est pour la partie historique. Et pour la partie géographique, pourquoi en Savoie ? En fait, j'ai passé beaucoup de temps dans la Combe de Savoie. Et je trouvais intéressant, en fait, de raconter une histoire qui se passe là-bas parce que bah, c'est des décors que j'ai vus petits. C'est aussi des décors qui m'ont fait rêver plus jeune. Et parfois, je voyais des monuments, je voyais des châteaux et je connaissais pas leur histoire. Donc c'est là que je me suis dit, tiens, si je devais raconter leur histoire, qu'est-ce que ce serait ? Comment je pourrais la raconter ? Et pourquoi pas la raconter au travers de personnages ? Et pourquoi pas de prisonniers ?
1: Donc ça a été ça, le point de départ de cette histoire ? Ça a été finalement le patrimoine bâti ?
2: Ouais, en fait c'est ça. Moi je suis passé, je devais aller en Maurienne, et sur la route j'ai vu le château que je voyais quand j'étais petit, et je sais pas, ça a réveillé un truc pendant mon séjour en Maurienne, je me suis dit, tiens, je vais écrire cette histoire-là. Pour l'anecdote, elle a été écrite pendant une nuit blanche. Donc quasiment toute l'histoire a été écrite dans la nuit. Après, il a fallu la retravailler, la reformuler. Donc ça a été fait ici, dans le coin, pendant un voyage en Maurienne. Donc il y a quand même un fond historique sur la partie du château, puisque c'est quand même inspiré d'un vrai château, même si c'est un château fictif aujourd'hui. Et c'est aussi inspiré de faits historiques réels. Donc quand on lit l'histoire, je vous invite à la lire pour pouvoir comparer et chercher la source, on va pouvoir deviner peut-être de qui s'est inspiré. Après, c'est une histoire qui est romancée. Donc ça veut dire que c'est quelque chose d'imaginaire, même si j'ai quand même essayé d'aller chercher au plus près pour des costumes, pour les décors. Donc voilà, je voulais quand même que ce soit une plongée dans ce passé. Donc il fallait que ça colle au maximum, mais ça reste romancé, ça reste imaginaire, c'est pour les enfants.
1: Et à ce propos, c'est pour les enfants. Pourquoi déjà est-ce que vous souhaitez faire de la littérature jeunesse ? C'est quoi qui vous anime ? Et comment est-ce qu'on écrit pour les enfants ?
2: Alors pourquoi la littérature jeunesse ? C'est parce que déjà je pense que c'est quand on est enfant qu'on est le plus réceptif à des histoires. Comment on va écrire pour les enfants ? Je pense qu'on écrit comme on aimerait qu'on nous lise une histoire quand on est petit. Voilà, moi c'est ça mon approche, c'est de me dire, ok, si j'étais petit, j'entends cette histoire-là, est-ce que ça fait vibrer ? Est-ce que je m'en rappelle ? Est-ce que j'ai envie qu'on me la relise ? est-ce que ça me plaît?
1: Et c'est quoi ces ingrédients-là alors qui font que ça fonctionne? C'est quoi qui, vous en tant qu'enfant, enfin quand vous vous rappelez l'enfant que vous étiez, c'était quoi les ingrédients qui faisaient que ça c'était une bonne histoire?
2: En fait, je pense que c'est les mêmes ingrédients qu'on va retrouver dans un bon film, dans un bon livre. En fait, il n'y a pas vraiment de... c'est pas un secret, hein. On va avoir des personnages qui nous parlent, donc ça peut être avec des forces, des faiblesses, ça peut être avec des caractéristiques qui leur sont propres. Donc moi j'ai choisi de les définir non pas par un nom prénom mais plutôt par une caractéristique qui peut soit être un défaut, soit être une qualité, soit être neutre. Donc c'est comme ça que j'ai voulu les définir, et ils vont évoluer. Je pense que c'est ça, voilà, qui fait une bonne histoire, c'est quand on a un personnage et que ce personnage va évoluer en bien, en mal, ça, après ça, c'est l'histoire qui le dit, mais qu'il y ait une progression. Des fois ils reviennent même au point de départ, mais ils ont appris quelque chose sur la route, et c'est ça l'enjeu des trois prisonniers, c'est d'apprendre quelque chose. Donc on se retrouve en prison, mais est-ce qu'on est forcément une mauvaise personne si on est en prison? C'est une petite question qu'on peut se poser en lisant ce livre.
1: Et d'ailleurs ça fait écho, en tout cas moi, de ma culture de littérature jeunesse, ça fait tout de suite écho à cet ouvrage des trois brigands. Je ne sais pas si la référence était pour vous présente pour la création de ce texte, mais ça fait écho là encore à des prisonniers qui finalement vont rencontrer une jeune fille et qui va changer clairement leur vision du monde.
2: Alors effectivement, Tony Ungerer, c'est l'auteur des trois brigands, énorme influence jeunesse pour moi, et effectivement notamment sur la couverture, c'est une sorte d'hommage, c'est un clin d'œil, même si ça reste différent, hein, puisque on a mis, y a de la couleur sur les personnages, que y a un château, mais effectivement le parallèle est assez rapide à faire, puisque c'est une énorme influence donc, pour moi et puis en jeunesse en général.
1: Je rebondis sur ces illustrations parce que c'est aussi ce qui frappe quand on voit cet ouvrage, c'est que les illustrations fonctionnent très très bien. Merci. On a vraiment envie de le lire et on ressent cette inspiration, enfin en tout cas cette référence aux trois brigands, mais avec toute sa singularité, ça donne envie de le lire. Vous dites que c'est une lecture immersive. Qu'est-ce que c'est qu'une lecture immersive?
2: Alors la lecture immersive, ce que j'ai appelé lecture immersive, c'est le fait d'avoir des pleines pages illustrées avec le texte. En fait, quand on est enfant, on peut vite être buté par des gros textes ou des grandes pages blanches. Donc moi, ce que je voulais, c'était quelque chose qui se lise vite, qui soit accessible, et quelque chose qu'on ait envie de relire. C'est pas forcément l'histoire qu'on va arrêter. Justement, c'est une histoire qu'on va lire en une fois, et quand on l'a fini, on se dit « Encore ». Voilà, c'est ça l'idée. Donc, le côté immersif, c'est vraiment... On va pas laisser l'esprit vagabonder ailleurs que dans l'histoire. Le rythme, c'est timé pour qu'on tourne la page tout de suite, quand il faut tourner la page, et que quand on est en train de lire l'histoire, l'illustration ajoute, nourrisse le récit. Donc c'est ça le côté immersif, c'est des pleines pages illustrées.
1: Avec cet ouvrage-là, vous devenez auteur, puisque vous faites l'illustration, vous faites les textes. Est-ce que c'est la première fois que vous faites un projet comme ça, dans son intégralité?
2: Alors, j'avais déjà fait d'autres projets, mais pas de cette envergure, puisque là, aujourd'hui, il y a une maison d'édition derrière ce livre. Donc, c'est La Fontaine de Siloé à Chambéry. C'est une maison d'édition régionale et qui me fait confiance sur ce projet. Donc, merci à eux. Donc, ouais, c'est quand même quelque chose de gros, même pour moi.
1: C'est une première.
2: Ouais, c'est une première, c'est ça. Je suis trop content de pouvoir en arriver là, puisque ça fait quand même des années que je dessine, de pouvoir dessiner mon histoire.
1: Et prenons le temps de présenter justement cette maison d'édition, La Fontaine de Siloé. C'est une maison d'édition donc locale. Est-ce que elle vous a imposé certains critères sur le territoire, sur le contexte historique, ou est-ce que elle a été peut-être une force de recherche ou d'information pour agrémenter ce texte et qu'il soit le plus cohérent possible?
2: En fait, moi c'est la première fois que je travaille avec une maison d'édition à proprement parler. Donc c'est une collaboration, donc il y a des échanges, il y a eu des échanges sur la partie du texte, sur l'histoire. En fait, l'histoire, elle se passe en Savoie, donc du coup ça avait du sens d'être publié par une maison d'édition locale. Et après, il y a vraiment un accompagnement, ça peut être sur la longueur du texte, la mise en page, ce genre de choses. C'est un échange continu, Donc moi je suis quand même de la partie, donc c'est vrai que je savais où j'allais aussi, mais ouais, la maison d'édition m'a vraiment aidé à co-construire ce livre et puis à arriver à un résultat. C'est un beau produit, je trouve qu'il est, il est bien fini, il donne envie de le lire, les illustrations sont conformes à ce que j'avais imaginé. Donc ouais, c'est vraiment une belle collaboration avec La Fontaine de Siloé.
1: Et vous avez dit donc une nuit blanche pour écrire le texte. Combien de temps pour partir d'une idée et arriver à ce produit fini?
2: Alors voilà, l'histoire est écrite, l'idée de l'histoire et on va dire les grandes lignes de l'histoire sont écrites en une nuit. Par contre, c'est 2 ans de travail pour arriver au livre final. Donc avec des temps d'attente, des temps de réflexion, des itérations graphiques. Et oui, et puis des temps de production qui sont quand même longs, avec des modifications, avec des ajustements sur la partie graphique, sur la partie histoire. Donc retravailler le wording, retravailler la syntaxe, le rythme de l'histoire. Et après, il y a la mise en page aussi. Donc oui, c'est un long processus. On se rend pas compte de l'extérieur. Mais pour une histoire qui est lue en quelques minutes, justement, peut-être 7 minutes à peu près, 2 ans de travail, ouais, c'est long. Mais ça vaut le coup.
1: Et dans ces 2 ans, alors, comment se décortiquent les phases de création?
2: Donc, les phases de création, c'est... en fait, on va commencer par écrire l'histoire. Après, il va vraiment y avoir une partie de recherche graphique et c'est ça qui est assez long. Donc, on va essayer de trouver la direction artistique, l'ADN visuel de l'ouvrage. Donc j'ai commencé avec des choses très cartoon au départ, après j'ai voulu faire quelque chose de plus réaliste, un peu peinture, et au final ça a fini par quelque chose d'assez hybride, justement entre du cartoon, mais avec ce côté un peu texturé, ce grain dans la couleur, dans les visuels. Il y a aussi beaucoup un travail d'ombre et lumière qui a été assez important sur cet ouvrage, puisque c'est ça qui donne cette ambiance. S'il n'y a pas les ombres et lumières, ici ça fonctionne pas. On est dans un... en fait, on est dans une prison, donc il faut que ce soit sombre. Chaque touche de lumière, c'est un peu une bouffée d'oxygène pour eux, pour le lecteur. Et c'est aussi ça c'est ce sur quoi on va porter notre attention. Et après, une fois qu'on a fait, qu'on a trouvé la direction artistique, on va, à proprement parler, commencer à travailler sur le travail d'illustration. Donc, composer les images, les dessiner et rajouter de la couleur sur chaque image. Et après, on fait des itérations, on travaille sur le ratio texte-image pour avoir quelque chose qui soit fluide, quelque chose qui se lise bien, qui soit lisible. Et puis finalement, on met en page.
1: Et là, on arrive justement à l'aboutissement. Donc le livre est sorti en juin 2026. Maintenant, c'est le moment des dédicaces avec une foule de dates qui s'annoncent cet été. Est-ce que je vous laisse les présenter?
2: Voilà, il y a plusieurs dédicaces qui sont prévues. La prochaine est en août au marché nocturne du Bourget du Lac. C'est le 4 août. On va avoir une autre le 5 septembre à Saint-Pierre-d'Albigny au Saint-Pierrin. C'est la librairie presse de Saint-Pierre-d'Albigny. On a le 16 septembre à la Foire de Savoie, c'est la journée, le mercredi je crois, pour les enfants, la journée des enfants. Donc là je serai sur le stand soit de Chambéry BD, soit de la Fontaine de Siloé. Et après finalement ce sera sur, la dernière date ce sera sur le salon Chambéry BD au festival. Donc sur 2, 3, 4 octobre, sur les 3 jours j'aurai un stand pour présenter ce livre.
1: Voilà, donc c'est les dates à retenir pour retrouver Adrien René et son ouvrage Les Trois Prisonniers pour un temps d'échange, de dédicace. Un livre sinon que vous pouvez acheter également en ligne à la FNAC par exemple, ou commander auprès de la Lanterne qui régit votre librairie associative de l'Echereine.
2: Donc oui, on peut le commander dans toutes les librairies de la région.
1: Oui, et puis pour un prix qui n'est pas exorbitant, 9,90 €, c'est tout à fait accessible pour un produit très très agréable, en tout cas à l'œil. Merci beaucoup Adrien, René, d'être venu jusqu'ici pour nous présenter votre ouvrage, et excellente continuation.
2: Merci, et puis à bientôt alors.
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0: Le concept, c'est la franchise quand même.
1: Alors, c'est parti, notamment pour le bed, Chloé. Donc, à partir de tout de suite et maintenant, c'est parti, Chloé. Et c'est parti, c'est-à-dire que tout ce que nous dirons pourra être retenu pour notre liberté d'audition. Alors, salut Alto, on est quatre autour de ton micro. Micro qui a été testé avant cette prise d'antenne, bien sûr, sans prise de tête. Et ce micro, maintenant, ce qu'il nous reste à faire, c'est pas le test du micro, nous. Nous, la mosaïque qui te met la musique dans la playlist. Nous, les yin et les yang, à la langue plus ou moins bien pendue, hein, mais à la mélomanie plutôt bien en vie. Ce qu'il nous reste à faire, donc je disais, c'est pas le test du micro, c'est le test de la cohésion. Alors, pour les présentations, quand je dis radio, vous dites alto. Radio.
2: Alto.
1: Radio.
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1: Voilà, c'est un petit hip-hop improvisé, puisque dans cet éclectisme de la musique de la playlist, on essaie de mettre un peu de hip-hop. Et c'était pour les présentations. Donc il y a Fanny, il y a Chloé, il y a Ginette et il y a Martin autour du micro. On fait tous partie de cette commission musique. Alors de quoi s'agit-il ? C'est nous, hein, on s'occupe de la nutrition des conduits auditifs, hein, de l'alimentation du robinet à son qui inonde les ondes de la station pendant une bonne quinzaine d'heures, par jour. Et on veille, en musico-scrupuleux, en musico-nutritionniste scrupuleux, là, on veille à l'équilibre et la composition de la playlist, en nutriments mélodiques, en oligo-éléments rythmiques, en vitamines poétiques, voilà, afin de favoriser la biodiversité des idées. Voilà. Alors, aujourd'hui, ce qui nous réunit, c'est notre goût, notre appétence immodérée pour la musique, c'est l'émission de la playlist. C'est l'émission de ce qui nous rapproche, malgré tout les reproches frigorifiques. Parce que la playlist d'Alto, rappelons-le, c'est 10 000 morceaux. Donc admettons 5 minutes par morceau, par chanson, ça fait 50 000 minutes. Donc à peu près 833 heures, ça je vous l'ai dit hein, tout à l'heure, 34 jours. Donc si on voulait tout diffuser, tout commenter, faudrait 1250 émissions comme aujourd'hui. Donc on en fera une ce soir seulement. Et c'est une goutte d'eau dans le Chéran, hein. On n'a pas bien le temps de faire autrement. La subjectivité restera de mise. Alors, est-ce à dire que cette émission, y en aura pour tous les goûts ? Ça, je sais pas. Hein. Mais est-ce qu'on vous en fera voir de toutes les couleurs ? Vu qu'on sent pas tous la même odeur, est-on plus ou moins dans le coup ? Ça, je sais pas. Est-ce que on va se chercher des poux ou s'envoyer des fleurs ? Je sais pas non plus. Donc je propose qu'au lieu de remettre le hochet d'or ou de décerner le prix du vilain petit canard, aujourd'hui on va essayer de caractériser chaque morceau de musique que chacune des personnes ici présentes a apporté. Enfin, je suis au-delà des 4 minutes, il faut que je me dépêche. Donc écoutez dans l'heure qui suit, à force de taquinerie et de plaisanterie, les spécificités des morceaux qu'on aura apportés. Pour remettre une palme, un trophée, où seule la valeur, la seule valeur ne durera pas une heure. Hein. Donc on va pas se classer du soi-disant meilleur au soi-disant exclu, mais on va plutôt mettre en lumière, au lieu de remiser aux oubliettes, ce qui nous divise, hein, bien qu'on soit yin et yang. Donc pour bien prendre le temps de tendre l'oreille, et apprendre à comprendre le son de ta radio réveil. Alors c'est parti. Aujourd'hui, on tire au sort. Ah oui. Est-il de bon ton de refaire une pub pour Benetton ? Le bonheur est parmi nous dans l'United couleur de tous nos goûts là. Devant moi un chapeau, je vais demander à une main innocente de sélectionner. Donc il y a un petit roulement de tambour.
3: On fait dès le début le
1: début.
3: Le tirage.
1: Okay. Oui, Chloé prend la parole et s'interroge. Donc Ginette, est-ce que tu veux prendre une petite feuille dans ce chapeau que j'ai devant moi ? Et donc est indiqué le prix du frisson. Nous allons remettre ce soir dans cette émission des goûts des couleurs avec Ginette, avec Fanny, avec Chloé et avec moi, le prix du frisson.
3: Au hasard.
1: Une des chansons qu'on va écouter se verra remettre le prix du frisson.
3: Okay.
1: Alors, deuxième prix. Il y a 4 prix en jeu ce soir.
4: Et c'est moi qui tire.
1: Fanny, qu'est-ce que tu as trouvé dans le chapeau ?
4: Ouh là là. Le prix de la chanson bio.
1: Voilà, une petite chanson
4: allez
1: bio.
4: Allez savoir.
1: C'est donc déjà deux choses qu'on pourra essayer d'attribuer ce soir. Alors, nouvelle main innocente, petit roulement de tambour. Et hop, alors qu'est-ce qu'il y a dans ce chapeau? Le prix de la chanson agricole.
2: Oh, sympa.
1: Troisième trophée qui sera mis en route. Et à nouveau, Fanny va sélectionner le dernier prix de ce soir.
4: Attention, le prix de la chanson de plage.
2: Ok.
1: Voilà. Voilà l'objet de l'émission du soir. Et cette émission sera lancée, bien sûr, par Ginette qui va nous parler du prochain titre qu'on écoutera en intégralité sur Radio 94.8 FM.
3: Je vous dirai après. On va dire à Chloé qu'elle nous lance ce premier morceau.

0: C'est les goûts et les couleurs, c'est Alto 94.8 et c'est Ginette qui va maintenant, pendant une minute, nous parler de ce qu'on vient d'écouter.
1: Alors, ce titre s'appelle « Né en 17 à Leidenstadt » et c'est le trio Fredericks Goldman Jones qui interprète cette chanson de Jean-Jacques Goldman et qui est sortie en 1990. Et donc, pourquoi j'ai choisi ce titre ? Parce que je voudrais sauver le chanteur Goldman, qui a été massacré par la critique dès qu'il s'est mis à chanter en français. Avant, il chantait dans un groupe anglais. Là, il y avait une bonne critique musicale. Dès qu'il s'est mis à chanter en français, c'était un massacre. Et c'est pour moi un chanteur populaire, dans le bon sens du terme. En plus, il sait écrire des textes qui évoquent des sujets de société, des sujets graves parfois, tout en étant un très bon mélodiste. Et il est capable de composer dans plein de styles différents. Et puis la dernière chose, je voudrais dire que j'ai choisi aussi cette chanson parce que cette année, c'est la commémoration des 80 ans de la fin de la Deuxième Guerre mondiale. Et cette chanson a une connotation particulière.
0: Un timing tout à fait respecté par Ginette qui vient donc en une minute de nous parler surtout de Jean-Jacques Goldman et dans les 15 dernières secondes de cette chanson. Merci Ginette d'avoir choisi encore un truc qui est à nous maintenant de savoir pendant quelques minutes.
2: Ah oui, on va débattre. On débat.
0: De où est-ce qu'on va attribuer à quel prix, quel trophée pourra remporter cette chanson de Jean-Jacques Goldman. Alors Fanny, comment te sens-tu après l'écoute de ce trio?
3: Alors, je ne sais pas quelle palme qu'on a tirée tout à l'heure serait attribuée à ce morceau, mais merci Ginette, parce que moi, je trouve qu'on ne l'écoute pas suffisamment assez, ce trio, et puis Goldman aussi. Moi, je lui donnerais bien la palme de la chanson que j'adorais quand j'avais 15 ans. Quoi. Elle est sortie bien avant, hein, mais moi, je l'ai découverte quand j'avais 15 ans, un truc comme ça. Qu'est-ce que c'est beau, enfin, moi, ça me file la chair de poule de la réentendre. Dès les premières notes, là, j'ai reconnu le morceau, j'étais comme une dingue.
2: Ouais, elle dansait, j'atteste, elle dansait.
3: Ouais, et puis je me rappelle encore des paroles, et puis en fait c'est fou parce que ce gars il a la capacité de faire un truc qui est complètement intemporel, qui marchait il y a 30 ans et qui marche encore maintenant, quoi. Donc merci Ginette.
0: Alors je rappelle quand même qu'il y a en jeu le prix du frisson. C'est peut-être cette chanson intemporelle qui
2: n'oriente pas les gens,
0: qui a marqué des points auprès
3: non,
0: de Fanny.
3: Non, c'est pas possible parce que le prix du frisson, ça sera pour mon morceau. Donc non, c'est pas possible.
2: Ça sera pour mon morceau peut-être. Peut-être. Mais en tout aussi. Cas, moi j'étais super contente, je l'adore. Par contre, moi je l'écoute tout le temps. A contrario, après je pense que c'est mon réseau social qui l'adore. Mais je l'adore parce que Goldman, c'est quand même un des chanteurs qui paraît le plus humain, je trouve, de cette génération-là. Et on a l'impression que c'est le grand frère de tout le monde. Et c'est sûr que pour la commémoration de la Seconde Guerre mondiale, c'est aussi intéressant de... C'est bien ça, hein, Ginette ?
1: C'est ça, ouais. Et justement, alors, je sais que j'ai pas...
2: Non, t'as pas le droit de parler.
0: Ouais. C'est surtout que nous, il faut aussi qu'on avance parce que...
2: Moi, j'adore, voilà.
0: Il y a encore d'autres morceaux, mais donc, aujourd'hui, beaucoup de Goldman, peu d'infos sur Fredericks and Jones. Alors tout ça,
4: ça veut dire que t'en as, toi ?
0: Oui. Non, j'en ai pas, mais c'est nos années top 50, ça, hein, quand tu avais un peu moins de 15 ans. Donc.
4: J'ai pas donné l'âge.
0: Et en tout cas, moi, c'était mes années top 50. Hein, il s'est mis à truster plein de trucs. Et je me souviens bien d'un documentaire où c'était avant le trio, là, où on était dans les hits avec... avec Je marche seul, et puis tout en haut de l'échelle, avec les aigles noirs qui dominent le ciel. Mais au-delà de ça, là, on prend beaucoup de temps pour parler aussi de ce questionnement, à mon avis, qu'il y a dans cette chanson « Bon sang de bonsoir ». Nous, on est nés ici, mais par exemple, moi, si j'étais né ailleurs, à quoi je penserais en gros, tout ce qu'ils font de notre état d'esprit, c'est aussi le lieu être né quelque part. Alors on aurait pu mettre la chanson de...
4: Forestier.
0: Hein, voilà.
4: C'est ça ?
0: Pour le même thème, non ? Peut-être pas. Bon, bref. 4:21, je coupe. Je pense qu'on n'a pas été trop long. Et maintenant, désormais, Chloé, tu vas pouvoir t'exprimer.
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0: C'est une émission consacrée à la playlist d'Alto. On vient d'écouter une chanson sélectionnée par Chloé et je casse l'ambiance malgré tout, malgré le fait que j'ai été transporté comme on peut l'être quand on écoute cette chanson. Je tenais à signaler à Chloé qu'il lui reste encore une quinzaine de secondes pour nous parler de ce qu'on vient
1: Ah,
0: d'écouter.
1: super. Allez, je continue. Je trouvais que c'était intéressant de passer ce type, voilà, de sentiment à la radio. Et ces temps-ci, j'écoute beaucoup cette chanson-là de Brel par rapport à la tristesse. Et elle me parle beaucoup. Donc, j'avais envie de vous la faire écouter pour qu'elle rentre dans Radio Alto.
2: Est-ce que tu peux nous redire le titre?
1: Voir un ami pleurer.
0: Ça arrive dans certaines circonstances. Et donc, en effet, comme tu le signalais, cette chanson va rentrer dans la playlist d'Alto, comme toutes les chansons qu'on présente ce soir. Et alors, Brel, ça te fait plaisir, Ginette, qu'on ait
2: Ah.
0: quelqu'un de. Alors, parce qu'il y a quelques semaines en arrière, tu nous avais suggéré chaudement, chaleureusement, intimé, comment dire, indiqué une direction, celle des hits. Et des chansons que tout le monde pouvait comme ça retrouver au fil de la playlist, un espèce de rempart, non, de repère. Tu sais, comme sur le passage du gua, où des fois, hop, tu peux remonter sur un totem, quelque chose que tout le monde connaît. Donc Brel, il correspond à ça, au même titre que Queen, peut-être. C'est bien ça, Ginette?
2: Bah, disons que Brel, moi, il a bercé vraiment toute ma jeunesse. Donc, ça faisait longtemps que je n'avais pas écouté, et surtout cette chanson-là. Et c'est vrai que ça brasse. Enfin, je sais pas, moi, on a l'impression, les larmes qui montent aux yeux, les frissons et tout ça. Mais c'est triste, mais je trouve, qu'est-ce que ça fait du bien, de temps en temps, d'écouter des chansons tristes. C'est un petit peu notre thème ce soir. On ne s'est pas trop concocté,
0: Alors,
2: concerté avant, mais.
0: il n'y a pas de. Excuse-moi, je coupe. Il est impossible, ce Martin, à couper la
1: Laisse-moi
0: parole. Mais,
1: minuteur.
0: comment que ça s'appelle tu sais, le bonheur d'être triste,
2: Oui,
0: c'est la
2: c'est
0: mélancolie.
2: vrai. C'est
0: Il
2: vrai.
0: n'y a pas de trophée de mélancolie aujourd'hui.
1: Mais je dis rien, je ne vais pas reprendre la parole sur la chanson, mais moi, des fois, quand je
0: Alors,
1: prends ma
0: non, tu
1: voiture.
0: dis rien, justement.
3: C'est dur, c'est dur.
4: En tout cas, ce qui est clair, c'est qu'il va y avoir du monde qui va se presser au portillon du prix de la chanson qui donne le frisson.
2: Et
4: Quoi.
2: oui.
4: Vous êtes donné le mot, les filles, c'est
1: Je sais
4: ça?
1: pas, mais
4: Ouais.
1: qu'est-ce qu'on a fait?
4: Entre Brel et Goldman, de nous ressortir ce qui a versé moi, mon enfance, en tout cas. Ouais, c'était un super morceau. Je suis pas sûre que je le connaissais, d'ailleurs. Non.
2: Je pense que c'est dans ces derniers, non? Ces derniers
1: ouais,
2: morceaux,
1: c'est
2: ça.
1: Un des derniers. Moi,
2: Ouais.
1: que je les avais. Moi, je les avais en vinyle.
2: Eh oui, dans la cire.
0: Oui, en effet. Les chansons mortes dans la cire, c'est le vinyle avec des pick-up pour les traduire. Donc Fanny, ce morceau, en effet, il t'a permis de frissonner. Il t'a pas donné le sentiment d'appartenir au rayon bio du supermarché ou au truc agricole.
4: Non, il y a intérêt à ce que les autres morceaux puissent essayer de.

0: quelques gouttes avec quatre titres dont on parlera. On a déjà fait, c'était le cas pour les deux, celui de Chloé, celui de Ginette. Et désormais, bah, je crois que c'est moi qui vais m'y coller. Hein ? Alors, je m'y colle, tiens, allons-y. Donc, pour être tout à fait réglo, je tends ce chrono à la personne qui est à côté de moi, à ma gauche. J'ai toujours Ginette. Des tendances vers la gauche. Je ne sais pas pourquoi, c'est comme ça. Je vous propose qu'on se... Alors, tu tapes sur le chrono, Ginette ?
1: Non, mais si tu démarres déjà démarré, hein.
2: Tu démarres déjà ?
0: Yes.
3: Il fait exprès.
1: Allez. Je pense qu'il a déjà usé 30 secondes. Hein.
3: Allez, vas-y, c'est parti, Martin.
2: Allez, c'est parti.
0: Donc, radio locale, chanteurs locaux, je vous propose de faire honneur à une chanteuse aixoise qui avait 28 ans en 68. Alors, qu'est-ce qu'on peut faire à 28 ans ? Avant 28 ans, la variété, c'était ça qui hein, elle chantait. Chantait de la variété. Et puis en 68, après, c'est comme elle me dit, tiens, je vais changer de registre. Changer de registre avec la chanson que je vous propose et qui, pour le coup, c'est le hasard, mais a tout trouvé son trophée du soir de manière tout à fait... je vous en parlerai tout à l'heure. Hein, je crois que je sais pour qui je vais voter.

C'est donc une chanson qu'on écoute dans l'émission Des goûts et des couleurs. Ça peut être décompté de mon temps, ça. Non, je viens de dire Des goûts et des couleurs, l'émission Radio Alto 94.8. Donc une chanson de Dominique Grange, donc qui est régie un peu.

0: qu'on a tendance désormais à ne plus connaître des mouvements de 68 et qui à la ville, alors bien sûr on m'avait dit pourquoi toujours rapporter la dame à l'homme, mais il se trouve qu'elle a épousé Tardi, le dessinateur, et qu'ils ont tous les deux une fibre comme ça pour rappeler la citoyenneté, l'unité, un tout, le yin et le yang, la mosaïque, un peu comme ce soir où on est tous avec des goûts différents et on aime des couleurs. Celle de la playlist.
1: J'étais large. Hein.
2: T'étais cool, Ginette, parce que j'ai vu que c'était terminé depuis un moment.
3: Mais en plus, tu dis tout ça, mais tu dis pas de quand date cette chanson.
1: Et puis comment elle s'appelle?
0: Je sais pas. Elle s'appelle Chacun de vous est concerné, tout simplement.
1: Et non, mais la chanteuse.
0: Dominique Grange.
2: Alors moi, je connaissais pas. Hein.
3: Ah non, moi non plus. Mais bon, quand bien même elle aurait été faite en, je sais pas, 70, 75, elle est quand même drôlement d'actualité. Hein. T'as triché, non, quand t'as tiré le prix de la chanson bio? Parce que c'est vrai qu'elle est assez militante cette chanson et elle peut résonner à pas mal de débats qu'on peut entendre actuellement et qui font froid dans le dos. Donc,
1: puis on ouais, est bien joué. J'allais dire on est au mois de mai, mais non.
2: Non, mais moi, cette chanson, j'ai bien aimé, hein, franchement. Elle bouscule un peu. Elle fait se poser un peu des questions sur les gens qui se mettent un peu des œillères. C'est mettre des œillères parce qu'on ne veut pas voir la réalité. Je trouve que moi, je suis entourée d'une génération qui se met beaucoup d'œillères et qui ne veut pas voir la réalité. Et pourtant, chacun de nous est concerné. On dirait une pub.
3: Martin est très, très content de ce que vient de dire Chloé.
1: Donc, ce n'est pas une chanson compostable, Martin. Est-ce que je vois ta liste de.
0: Bah, si, elle peut être. Alors, si je prends la parole malgré les.
2: Non, mais il ne va pas le faire quand même. Alors, il va le faire.
0: Non, je ne le fais pas.
2: Bon, les filles, vous avez quoi d'autre à dire, vous?
3: Alors, moi, sur le morceau en tant que tel, je trouve qu'elle a une très belle voix. Sur le contenu, je trouve que c'est très parlant, je viens de le dire. Ça fait du bien à réentendre que les sujets d'actualité politique, c'est bien quand on se met pas d'œillères. Après, musicalement, ça me touche moins. Donc, elle n'aurait pas eu le prix de la chanson du frisson, c'est clair. Mais ça tombe bien, j'ai envie de dire.
2: Exactement. Ginette, toi ?
1: Je pense que ouais, elle faisait partie de ces chanteuses à l'époque des chanteurs à texte et qui étaient juste un accompagnement pour vraiment porter un texte. Et je pense que c'est un peu ça l'idée de porter ce texte.
3: Tu connaissais toi,
1: non,
3: Ginette ?
1: Pas
2: du
1: tout.
2: Que tu connaissais, d'accord.
1: Non, pas du tout.
3: Okay. Ouais. Vas-y Martin, tu as le droit de rajouter quelque chose.
1: Vas-y.
0: Alors j'avais indiqué qu'avant 68, elle chantait de la variété. Je trouve que dans certaines orchestrations, on ressent encore ce côté variété. Mais aussi, je voulais dire que l'époque était toujours à l'instrumentation que j'adore. J'adore ce son, ces petits trucs au piano qui reviennent derrière. Et puis oui, la voix, Fanny, quelle voix, Dominique Grange.
1: Merci Martin.
3: Bon, moi je ne présente pas le morceau maintenant. Je vous le présenterai après. Par contre, je vous avertis, ça va un petit peu dénoter. Hein, voilà.
2: Ok.

0: Bon, ça grince. Bon. Effectivement, ça dénote un peu, parce que déjà, c'est pas chanté en français, parce que l'ambiance est quand même carrément beaucoup plus rock. Mais, vous l'aurez remarqué, ça reste quand même un peu dans une tonalité un peu triste. Voilà, donc moi aussi, je célèbre les humeurs taciturnes et la mélancolie. Il s'agissait du groupe des Black Angels. Donc oui, effectivement, je me répète un peu, puisque la dernière fois, je vous avais aussi choisi un groupe de rock psychédélique. Et c'est le cas des Black Angels, qui est un groupe texan cette fois. Donc, parce que la dernière fois, c'était les Jesus Lizard, mais j'ai pas le temps de m'apesantir. C'est un groupe texan, et sur ce morceau, ils font moins du rock psyché que plutôt de la folk song, avec une ambiance quand même un peu inquiétante. Le morceau, il s'appelle Half Believing. Il est sur l'album Death Song. Ce groupe, il est phénoménal. Moi, je vous invite vraiment à aller le découvrir, parce que quand moi je l'ai découvert, c'était en 2017 sur une scène parisienne, je me rappelle plus laquelle, mais je me rappelle d'un truc, c'est qu'il faisait vibrer le plancher. Avec les basses, le public ressemblait à un public de zombies, tellement c'était tout le monde était vraiment en transe. C'est un super groupe et je pense que s'il y avait eu la palme du morceau qui peut déchirer le cœur en 1000 paillettes, je pense que ça aurait été celui-là qui l'aurait gagné.
1: Merci Fanny pour nous avoir indiqué tout ce qui avait motivé ton choix pour cette émission, des goûts, des couleurs, celle de la playlist de Radio Alto 94.8. Donc on a eu les Black Angels sélectionnés par Fanny. Alors qu'est-ce que t'en penses toi Chloé du morceau de Fanny ?
2: Bah moi j'aime bien, non j'aime bien parce que ça me fait penser à tous ces morceaux de rock qui sont un peu plus à tonalité, on va dire, je donne une image forêt obscure, et enfin moi ça me donne un peu cette image-là et j'aime bien des fois, mais je me perds dans mes pensées en fait quand j'écoute ça. Et c'est quand même relancé par une bonne batterie et une bonne basse, donc ça que moi j'adore. Par contre j'ai pas d'exemple d'autres groupes, tu vois, ça m'a pas fait penser à un autre groupe, donc je note le groupe et je trouvais ça très bien.
0: Va découvrir Chloé, puis ouais. Si t'as aimé ce morceau, tu vas adorer les autres. Voilà. Pardon, je me tais.
1: Alors, je signalais qu'on a fait quelques entorses aux règles qu'on s'était fixées, puisque une minute de est attribuée à chacun afin de présenter son morceau, mais j'avais pas déclenché le micro pour Fanny. Alors bon, le chrono.
2: C'est ce que j'ai failli te dire. Par contre, voilà. T'as été super bon, ça faisait une minute.
0: Alors, c'est pas lui qui a été bon, c'est moi.
2: Ouais. Oui, c'est bon. Les deux.
1: On tourne, on donne le bâton de parole de main en main. Ginette, qu'est-ce que ça t'évoque, toi, ce qu'on vient d'écouter, les Black Angels sélectionnés par Fanny?
3: Écoute, moi, je connaissais pas du tout. Moi, j'adore ces grands écarts-là entre, je sais pas, Brel, ta chanson-là, et puis ce morceau-là. Je sais pas, je connais pas du tout, je sais pas de quoi il parle parce que je comprends pas là, vraiment l'anglais et tout ça. Mais j'ai adoré quand même, parce que j'ai adoré justement ces changements de rythme, ce son, la voix du chanteur et tout ça. Et elle peut très bien entrer dans ma playlist perso de
0: les meilleurs morceaux
3: avec Jacques Brel.
0: Trop bien, parfait. C'est la vie de Radio Alto, ça me paraît bien. T'as vu comment c'est puissant ?
3: Ouais, c'est vraiment sympa.
0: Ça fout. Ouais.
1: Donc Ginette nous rappelle qu'on est tous ici la mosaïque de ceux qui mettent la musique. On apporte tous notre petite
3: pierre à l'édifice.
1: Voilà, pierre, mais chaque pierre étant assez contrastée avec une unité. Celle aujourd'hui de la mélancolie, peut-être, en tout cas des choses finalement qui font frissonner. Alors Fanny, tu parlais d'humeur inquiétante, tu parlais de, comment dire, en tout cas on a bien senti, ça démarre avec cette tension, une note qu'on va retrouver tout au long de ce morceau des Black Angels, et puis des variations, on dirait un peu, et ça va pouvoir me permettre à moi de choisir le trophée qui sera remis à cette chanson des Black Angels, un peu comme si on scrutait la météo, tu vois, attention, signe d'orage, qu'est-ce qui se passe, est-ce qu'on va faire tout de suite, il faut ramasser, il faut aller faire les foins aujourd'hui ou pas, je sais pas, parce que Au loin, comme ça, on voit bien qu'il y a un nuage, hein, et peut-être il va y avoir de l'orage.
0: Tu sais ce qu'on pourrait faire, Martin ? C'est quand même rappeler les quatre palmes qu'on a tirées. Parce que peut-être que certains d'entre nous ont perdu la mémoire.
1: Ouais, sans doute. Et puis peut-être que certains viennent juste d'allumer la radio. Donc, cette émission des goûts, des couleurs, c'est l'émission de ceux qui composent la commission musique de Radio Alto pour cette playlist qu'on écoute une bonne quinzaine d'heures par jour. Et on décide aujourd'hui de caractériser les quatre titres qu'on vous propose et ensuite de leur décerner chacun. Il repartira tous chacun avec un petit, une petite statuette qui vient d'être livrée dans le studio. Alors sur la première est indiqué prix de la chanson bio. Voilà. Est-ce que ça sera pour Frédéric Scholman & Jones ? Est-ce que ça sera pour Brel ? Est-ce que ça sera pour les Black Angels ou pour Dominique Grange ? Celui qui n'aura pas eu le prix de la chanson bio pourra concourir peut-être pour le prix de la chanson de plage ou le prix de la chanson agricole ou bien le trophée du frisson. Voilà ce qu'on vous propose qui a été tiré du chapeau au début d'émission.
3: Alors, Jean, j'ai une petite question, Martin. On ne vote pas pour notre titre ?
1: Il faut trouver un consensus. Et ensuite, une fois que le choix de l'Assemblée sera mûri, ça partira en commission paritaire avec le collège salarié qui ensuite en débattra avec le CA.
0: Voilà. D'ailleurs, comment ça se déroule. L'huissier de justice vient d'arriver, donc on va pouvoir démarrer les votes.
1: Est-ce que c'est le même que celui des gens chanteurs ou des... Non, c'est le même.
2: Mais, je pense que c'est indifférent. Hein. Pour des goûts et des couleurs, ça ne peut que être indifférent.
1: C'est indifférent. Très bien. Donc, il nous restera, après cette petite délibération, un bon quart d'heure d'émission, à la cool. Et comme on est en comité réduit, on se repassera quelques morceaux, non ?
2: Oui.
1: Bon, alors pour l'heure, je vous propose donc de délibérer. Fanny, toi, à qui remettrais-tu le prix du frisson ? Qu'est-ce qui t'a fait plus frissonner parmi les quatre morceaux qu'on a écoutés ?
0: Bon, égoïstement, je le décernerais bien au mien, mais j'ai compris que c'était pas possible. À celui de Ginette, parce qu'il m'a rappelé trop de souvenirs et trop de mes propres frissons de jeune fille qui construisait son éducation musicale en écoutant tout ça. Donc clairement, ça serait celui-ci qui l'aurait.
1: Donc, c'est-à-dire avoir 17 ans, avoir 10 ans,
0: être
1: 17...
0: Être né en 17 à l'année de
1: Ah oui, c'est toi qui avais dit qu'il avait 15 ans et lui, il est né en 17. Donc, et en plus, il est bien dans le thème parce qu'on rappelle quand même que 17, en langage jargonneux de la commission musique, 17, c'est quand même le hip-hop. Alors, c'est ce qu'on essaie de mettre en avant. Hein. C'est pas la Charente ni... Ginette, toi, le prix du frisson.
3: Non, moi, ce serait assez simple. Du coup, comme c'est pareil, je ne peux pas voter. Mais moi, ce sera Brel, ça, sans problème.
1: Ça va être compliqué, hein, quand même. Ça va être compliqué. Donc, Brel. Et alors, Chloé, dis-nous pour
2: Ginette.
1: Qui tu frissonnes.
2: Je frissonne pour Ginette, je ne peux pas voter pour le mien.
1: Très bien, très bien. Si, tu peux, tu aurais pu voter pour toi. De toute façon, le comité d'experts, on ne sait jamais qui c'est qu'il y a là-dedans.
3: C'est Martin qui va faire le...
1: C'est moi ?
3: Oui.
1: Alors, moi, j'aurais bien mis, vous parlez de Goldman, pour moi, c'était plutôt bio, parce qu'il parle d'une tranche de vie, de quelqu'un qui a un endroit, la destinée change suivant où tu habites. C'est une biographie. Un peu cette chanson. Subtilité. Et puis en plus, ils sont trois. Et donc, c'est un trio, il y a trois lettres. C'était bio pour moi, Goldman. Mais afin aller plus vite pour les débats, on va attribuer le prix du frisson à Goldman. Qu'est-ce que vous en pensez ?
2: Allez.
3: Okay. C'est parti.
0: Magnifique.
2: Bravo. Ah, c'est vrai qu'il y a des claps. Là, ça vous faut... Attendez. Non.
1: Ils sont là.
0: Bravo à la technique, hein, parce que Chloé non seulement intervient, mais fait la technique ce soir. Ouais, c'est quand même pas simple. Talentueux.
1: Et c'était justement pour elle, c'est clap-clap. Ensuite, il nous reste trois chansons et trois palmes, trois trophées. Alors, l'une s'intitule Le prix de la chanson agricole. J'ai un peu orienté le truc selon mon point de vue. Qu'est-ce que tu en penses, toi qu'est-ce que tu en penses, Chloé, toi, pour le prix de la chanson agricole ?
2: Alors,
1: tiré au hasard, hein, parce qu'on ne se serait pas mis dans une situation comme ça, exprès quand même.
2: Agricole, je mettrais... J'hésite entre deux. Mais en fait, le nom me fait penser à un agriculteur, donc je dirais Dominique Grange.
1: Pas mal, pas mal, c'est vrai.
2: Voilà.
1: Dominique Grange, qu'on rappelle, qui est né en 40 à Aix-les-Bains.
2: Une grange, l'agriculture. Désolée, je trouve un lien.
1: Il faut, mais c'est ça le but, hein, c'est qu'on on aille dans des choses tellement simplistes. Alors, qu'est-ce que t'en penses, Fanny?
0: Simpliste ou saugrenu, hein, je ne sais pas. Le prix de la chanson agricole... C'est compliqué, c'est compliqué. Ginette, t'as pas ton idée, toi?
3: Moi, Dominique Grange, j'aurais plutôt vu bio, parce que ça, elle me paraissait assez nature.
0: Ouais.
3: Mais bon, c'est quand même tiré par les cheveux, je reconnais. Il faut dire que tes palmes, Martin, sont quand même un peu tirées par les cheveux.
1: Alors, donc... elles ne sont pas uniquement de ma... Elles sont tirées de mon chapeau, ça c'est sûr, mais je ne suis pas le seul à avoir mis des papiers dans le chapeau.
3: Oui, c'est vrai.
0: Le prix de la chanson agricole, je l'attribuerais au morceau que j'ai passé des Black Angels. Parce qu'effectivement, on pourrait très bien être en train d'observer le tonnerre qui gronde, la tempête qui monte et le moment où il est temps de rentrer les bêtes.
3: Allez, vendu, pareil.
1: Bon, bah c'est plié, hein, c'est plié. Il nous reste donc deux trophées à remettre. Alors, on n'a pas applaudi quand même le prix de les Black Angels quand même. Ils ont reçu un... Ils ont reçu le prix de la chanson agricole.
3: Ils devraient être contents si on leur dit ça.
0: Je vais les appeler de ce pas ce soir pour leur annoncer la nouvelle. Je pense qu'ils vont être extrêmement émus et qu'ils vont venir faire un concert live à Radio Alto.
3: Ouais. Tu diras si c'est des Texans peut-être qui sont intéressés par l'agriculture.
0: Bon. Oui.
1: Ou le pétrole.
0: Le même style d'agriculture d'ailleurs que celui qu'on pratique ici.
1: Alors sinon, il y a aussi, tu sais, les réductions fiscales puisqu'ils sont tous au Texas. Bon, passons. Alors, il nous reste la chanson bio et la chanson de plage. Alors, je garde le micro, hein, si vous, et je vous indique que quand même, quand on parle de 68, ça veut dire qu'on est dans la rue, et puis on veut contester. Donc, sous les pavés, on les enlève, il y a du sable pour stabiliser la chaussée, et donc on en sort des slogans.
2: Oui, quoi. Mais là, toi, tu orientes les gens. Par exemple, moi, si je devrais te dire, je trouve que ma chanson, elle s'écoute bien sur la plage aussi. Tu vois, les cheveux au vent, en train de marcher.
1: Une plage des Marquises, alors.
2: Peut-être, oui.
0: Moi, clairement, je suis Chloé, c'est-à-dire que le prix de la chanson de plage va à Brel.
2: Mais pas pour la plage Les Cocotiers, pour la plage...
0: Pour la plage du Nord.
2: Voilà.
1: Pour moi, c'est celle de Sète où on pourrait se faire enterrer.
0: Non, la plage du Nord, celle où ça bruine un peu.
1: Ça, c'est... D'accord. Ça bruine un peu. Donc, Ginette, tu avalises ?
3: Oui, allez, vas-y.
1: Partons, prenons notre valise pour les Marquises avec Brel et le prix de la chanson de plage.
3: C'est pareil. C'est
0: pareil, qui appelle Brel ce soir
2: pour me dire.
1: Ouais, j'ai pas le numéro direct du caveau.
2: Il serait heureux parce qu'il adore la mer. De toute façon, c'est un navigateur, hein, Brel. Il adorait naviguer. Donc bon.
1: Il reste donc un truc trop cool. C'est le prix de la chanson bio qui est automatiquement remis par manque de concurrence. Tous les adversaires ont jeté l'éponge et sont sortis du ring. Alors c'est qui déjà? Il y en avait quatre, hein. Heureusement qu'il n'y en a pas cinq parce que moi je suis
3: perdu.
1: Alors qui n'a pas son prix?
0: Non, on est bon. Hein.
2: C'est bon, tout le monde là. Hein.
0: Mais en tout cas, je trouve que c'est pas un choix par dépit, parce que la tienne, c'était quand même la chanson militante, et je trouve que...
1: Ah, c'est moi qui suis bio.
0: Bah oui, c'est toi qui es bio.
1: Yes, moi je suis bobo, je suis pas bio, moi. Mais je veux bien qu'on m'applaudisse quand même.
2: Ah, t'es bobo,
1: Dominique,
2: toi
1: Dominique. Dominique Grange, merci à elle. 10 minutes pour écouter 4 morceaux, je sais pas si on va y arriver. Alors, la sélection extra... tout de suite lancé par Fanny.
2: Direct par Chloé.
1: Par Chloé. Et c'est le morceau de Chloé justement.

0: Et voilà, on a entendu, vous avez dû reconnaître, il est 5h, Paris s'éveille, de interprété ici par Thomas Dutronc et le groupe écossais Franz Ferdinand. Voilà, c'est un vieux morceau de Jacques Dutronc exhumé de son cercueil de cire, comme dirait Martin, par son fils. Et c'est une nouvelle version qui a été enregistrée en 2025 dans l'émission Taratata.
1: C'est l'émission Les Goûts, les Couleurs, on parle de la playlist d'Alto et on va s'écouter un autre morceau. C'est Chloé qui a décidé de nous passer ce morceau, elle va nous expliquer de quoi il s'agit.
2: Super rapidement. Et puis il y a des gens comme moi qui font toujours des bourdes, qui disent tout haut ce que tout le monde pense tout bas et qui font dans tous les cas n'importe quoi. C'est marqué au fer rouge, c'est comme ça, ça fait partie de moi. Alors je m'excuse sans cesse, je demande pardon à tous ces gens, tous les gestes que je fais qui sont maladroits, qui sont manigancés pour dire tout haut ce que la société veut endormir tout bas. Mais au final, quand je vais pas bien, quand je fais que des bourdes, j'écoute cette chanson-là et ça va tout de suite mieux.

0: De l'art de relativiser, quand je me regarde, je me fais peur, et quand je me compare, tout de suite ça va mieux, merci.
1: Alors, tu veux nous redire le nom de...
2: Le nom du groupe, c'est les Wiggles, et ça s'appelle N'importe Nawak, et c'est un groupe qui a bercé mes années de colocation. On le chantait au parc Paul Mistral à Grenoble, et c'est un super groupe. Ils sont beaucoup dans la représentation sur scène, donc je vous invite à regarder les DVD ou les petits passages YouTube. Ils sont 5, et ils parlent beaucoup, et ils ont un nez rouge. Et c'est eux qui faisaient « Julie, la petite Olive rêvait de voyager ». Je ne sais pas si vous connaissez. En tout cas...
1: Non, mais du coup, ils ne parlaient pas de la dissolution de l'année dernière.
2: Non.
1: Une autre.
0: Ils parlent de Chirac.
2: Ah, oui. Ils parlent, oui, de... Là, cette chanson, elle a 15-20 ans, je pense.
1: Comme quoi, hein, c'est encore d'actualité.
2: Tu vois, le cycle. Bref, voilà. Ça me fait plaisir que vous l'ayez entendu et d'avoir vu vos rires.
3: Ouais, sympa.
0: On s'accorde un peu de temps en plus dans cette émission. Et c'est les dégoûts et les couleurs. C'est tout ce qu'on trouve sur la playlist, la mosaïque des gens qui mettent la zic avec Ginette, avec Fanny, avec Chloé. Et puis Martin, c'est moi. Et donc, comme on n'est que quatre, on se met deux morceaux chacun. Alors, le prochain, il est à qui ?
2: À toi, Martin.
0: C'est parti.

0: Eh bien, c'est les goûts, les couleurs de la playlist. C'est l'émission c'est l'émission de ceux qui mettent de la musique sur Alto. Rejoignez la commission. Venez, on est quatre aujourd'hui, mais on pourrait être davantage. Alors, on vient d'écouter une chanson qui a 38 ans quand même.
1: Ouais, j'en étais sûr. On a sauté dans le temps.
0: Voilà, 38 ans. Alors, mais bon, j'aime bien. C'est mon côté jeune. Ça, Indochine, normalement, les jeunes ils aiment, non? Ah non, c'est les jeunes d'il y a 20 ans.
2: C'est les jeunes d'il y a 20 ans.
0: Ouais. Bon, mais
2: non, mais c'est pas vrai. Tu mets ça en soirée, ça passe encore. Hein.
1: Ouais. C'est Indochine, ça.
0: C'est Indochine, ça. Oh. Et c'est ça qui est bien, c'est que t'imagines au top 50, dans le top 50 des années 80, donc en 87, il parlait de tout ce qu'on vient d'écouter. C'est quand même surprenant.
1: Et la chanson, elle s'appelle comment
0: C'est Les Tsars.
1: Les Tsars.
0: Alors, ils mettent avec un Z, alors Les Tsars. Moi, je pensais qu'il y avait un S. Bon, peu importe. Donc, guitare signature Indochine. La guitare d'Indochine, ça, tout le monde connaît. Mais une petite guitare funky qui est derrière, une petite rythmique rigolote. C'est synthé années 80. J'aime bien cette chanson parce qu'elle met... C'est de la pop politique. C'est génial.
1: Ouais, c'est marrant. Franchement, ouais.
0: Alors, la suite pour Fanny.
1: Alors, attendez, la suite pour Fanny, et c'est parti.

0: Alors, vous vous demanderez très certainement par quel miracle, quel artiste aura pu réussir à me faire programmer un morceau où on entend de l'autotune sur Radio Alto.
1: Autotune ?
0: Ouais, j'ai cherché, c'est autotune ou vocodeur, je suis pas tout à fait sûre, je demanderai en rentrant à la maison. Mais en tout cas, celui qui a réussi ce miracle, c'est James Blake. Alors, il est en collaboration avec quelqu'un qui s'appelle André 3000, mais je suis sûre que c'est plutôt André 3000, mais je suis pas tout à fait sûre parce que je connais pas. En tout cas, c'est lui qui a fait ce miracle, c'est un chanteur, compositeur, musicien qui fait plein de choses différentes, qui est britannique. C'est génial ce qu'il fait, et ce morceau, je le trouve génial, même avec de l'autotune. Je rends l'antenne.
1: Quelle expérimentation. Moi, je trouve qu'il est gorgé de plein de choses.
0: Ah bah, en tout cas, ça sert le cœur aussi.
1: Voilà. Mais je veux dire, il est gorgé de plein d'actions où on se dit « Ah, tiens, ça me fait penser à cette chanson. Tiens, ça me fait penser à cette chanson. » Et vraiment, il est dense. Pour moi, il est dense. Mais par contre, moi, j'adore. Parce que... Mais par contre, j'ai bien envie de l'écouter en festoche, tu sais, en fin de soirée, un peu allumée. Pip.
2: Applaudissements.
1: Ah oui, applaudissements. Hey, on l'a.
2: Alors ainsi s'achève l'édition du jour, avec un morceau danse pour danser. Et c'était les goûts, les couleurs, les goulets de Radio Alto. La playlist, donc 15 heures par jour, et je suis large, c'est sans doute plus. Donc plutôt que de subir, bah, venez vous occuper un peu de ce boulot là, hein, parce que bah, c'en est en fait un petit peu quand même, un petit peu de travail. Mais c'est pas un camp de travail forcé, hein. Non, c'est regardez, c'était sympa là, non?
0: Oui. C'est, hein, la joie du beau labeur.
1: On a un peu sué quand même en prépa, mais oui, oui.
2: Alors, merci à Ginette pour être venue au Débeauté et avoir apporté un second morceau. C'est un peu nos morceaux cachés à nous là, qu'on a fait.
1: Ouais,
2: là, hein, la petite sélection, la petite. Merci donc à Fanny pour tout cette météo sonore. Puisque finalement, ce second morceau était aussi avec cette densité qui, petit à petit, tu vois, un truc, un son tenu, une note tenue. Merci, Fanny.
1: Un morceau climatique.
0: Avec plaisir.
1: Un morceau climatique.
0: Je vais me reconvertir dans la météo.
2: Et puis, Chloé, bravo, hein, pour avoir mis ce petit bed que j'aime beaucoup.
1: T'as vu ça ?
2: Qui est finalement à la bonne température, non ?
1: Ouais,
2: on arrive à se parler quand même.
1: Ouais.
2: Et puis surtout, bah, on rigole, là, on a l'impression que t'es à côté de nous, mais en fait, t'as œuvré encore plus que nous pour faire le montage de l'émission, quoi. Toute la technique. Bravo. Bravo.
0: Applaudissements
2: à Chloé.
0: Chloé.
3: Bravo, parce que
1: c'est moi qui lance mes propres applaudissements.
3: Les techniques en direct, c'est très difficile, donc bravo, hein, pour cette nouvelle technicienne de Radio Alto.
1: C'est un plaisir.
3: Et merci Martin pour avoir animé l'émission.
2: Ah ouais, j'adore. Hein,
0: notre tête brûlée, Martin.
2: On refait ça quand vous voulez. Alors je vous dis bonne nuit, puisque là, c'est l'heure d'aller se coucher. Hein.
1: Allez,
3: bonne nuit.
1: À la prochaine. À plus,
3: salut.
1: Tout le monde.
3: Salut.
4: En fait, cette émission, elle est ouverte à toutes et tous et à chacun, chacune. Donc si toutefois vous avez été intéressé, enfin je sais pas, qu'on vous a pas trop gonflé les oreilles, et ben rejoignez-nous.
5: Parce que c'est trop bien. On vous garantit que Ludivine joue le jeu et met même les trucs qu'elle aime pas et même téléphone.
3: Tu les as mis ?
4: Oui, on a du téléphone.
3: T'es sûr ?
4: On a même du 4
3: sauvage. Tu les as pas supprimés ?
4: Non, je n'ai rien supprimé.
3: Alors, je suis perdu complet dans les catégories de musique.
4: Je veux personnellement qu'il y ait du Cazet sur la playlist de Radio Alto.
3: Néanmoins, la playlist de Radio Alto se veut éclectique.
4: Oui, surtout, ça me sert de leçon. La prochaine fois, je vais vraiment mettre du hard.
6: Des goûts.
3: L'enfer.
6: Des couleurs.
7: Nathalie, est-ce que tu es très pour l'éclectisme ?
8: Bah, c'est-à-dire l'éclectisme, j'en ai fait, oui, quand j'étais jeune, du son en longueur, tout ça, mais là, j'ai arrêté, c'est fatigant l'éclectisme.

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2: Bonjour à toutes, bonjour à tous et bienvenue dans cet agenda du mardi 28 juillet. Vous êtes bien sur Radio Alto. Ce soir à 17h, festival de musique à la chapelle de la Corrie au Val d'Ayon. Chaque semaine, un groupe différent vous accueille lors de votre visite de la chapelle. Et ce mardi, c'est un quatuor à cordes de la musique classique et romantique, avec Florence Binder, Virginie Michel, Denis Bouet et François Michel, des musiciens et musiciennes des orchestres de Radio France et de l'Orchestre de Paris. Au préalable, le comité de jumelage Ayon-Sauzon proposera une vente de crêpes et de boissons fraîches à partir de 16h. Mercredi, c'est Vie ma vie de forestier de 9h à midi à Saint-François-de-Sales. Plongez dans le métier de forestier. Avec le martelloscope, un outil interactif et numérique, initiez-vous à la gestion d'une forêt. Vous pourrez choisir quels arbres couper ou préserver, comme le ferait un forestier. Cette activité est accessible à tous, c'est un événement gratuit sur inscription obligatoire auprès du Parc des Bauges. Jeudi, c'est jeudi découverte à Ayon-Margeria 1000 et cette semaine, c'est une séance de planétarium. C'est 10€ par adulte et 5€ par enfant sur réservation auprès d'Ayon-Margeria événement. Jeudi à 11h et à 18h, ce sont les passerelles scientifiques à la maison faune-flore d'école. Des rencontres thématiques animées par des scientifiques. Deux créneaux vous sont proposés, un à 11h et un à 18h, ça dure 1h30. Et ce jeudi, vous découvrirez les algues avec Agnès Sherman. Les algues ont des pouvoirs extraordinaires. La croissance ultra rapide des algues vertes est bien connue, surtout pour les ennuis qu'elles nous causent. Mais les algues, c'est tout un monde méconnu de beauté, de forme, de couleur, d'usage traditionnel et contemporain, qu'il vous invite à explorer. Cet accès est gratuit et ouvert à tous. Jeudi, dans le cadre du festival Musique et Nature, concert à 20h30 à l'église de Doucy en Bauges pour un voyage en Méditerranée avec piano et violoncelle. Et ce concert est en partenariat avec la fondation Facim. Il est précédé d'une flânerie dans le village de la Compote en compagnie d'un guide à 17h30. Il sera suivi d'une dégustation des deux ventes de rissol à 18h30 à Doucy. Attention, réservation obligatoire pour la visite guidée. Pour toutes les informations et réserver votre concert, ça se passe sur www.musiqueetnature.fr. Jeudi, ce sont les jeudis rugissants de la lanterne qui rugit. Et cette semaine, c'est un atelier d'écriture ludique à partir de 10 ans. De 18h à 19h, suivi à 19h30 d'un spectacle de slam et poésie, L'errance est humaine de Mojo. Possibilité de manger sur place, participation au chapeau. Ce jeudi, live sunset au Mont-Revard à 20h30. Une pop solaire, libre et incarnée, mêlant groove électro, mélodie lumineuse et textes évocateurs. Cet événement est gratuit et ça se passe au Mont-Revard. Vendredi, apéro musique au cercle équestre Volteface à la Fécla de 18h à 20h. Accès libre et concert au chapeau. Vous trouverez petite restauration et buvette sur place. Concert d'été du vendredi à la brasserie du Maire La Puy-Gros. Ouverture du bar à 18h, concert vers 20h avec cette semaine le groupe Nevermind. Vendredi, cinébus à Cusy à 21h avec la projection du film L'objet du délit. Dimanche, c'est la fête du village d'Arit organisée par le comité des fêtes à partir de 11h. Vous trouverez des stands, des spectacles, un show de VTT trial, de la danse country et des concerts à partir de 18h30, suivi d'un grand bal à 21h. Deux courses pédestres seront également proposées à 9h et 10h30 pour les enfants, ainsi qu'un concours de pétanque à 13h30. Buvette et restauration sur place. Dimanche, c'est le 36e concours de bûcheron à Ayon-Margeria 1000. Une journée au grand air, rythmée par des épreuves de rapidité à la hache et au passe-partout. Une trentaine de bûcherons professionnels s'affronteront dans diverses épreuves à partir de 14h. Vous trouverez également un marché, des jeux et des animations à partir de 10h et de quoi vous restaurer sur place. Plus d'informations auprès d'Ayon-Margeria événements. À la fin de l'été, du 28 août au 3 septembre, la marche des partisans revient. Cette initiative fait la jonction de différentes envies. Celle de se balader en montagne, de faire du sport ensemble, et celle de parler de la situation locale comme mondiale et des systèmes politiques. Ils invitent tous les jeunes de la région à se joindre à eux pour se rencontrer, marcher ensemble et enrichir les discussions. Pour participer ou avoir des informations, envoyez un mail à partisanwalk@systemli.org avant le 15 août. Le festival Musique et Nature se produit également hors du cœur des Bauges. Dimanche, voyage à Venise avec violon et clavecin. Partez à la découverte de la musique vénitienne en l'église de Montmain à 20h30. Toute la programmation et la billetterie se trouvent sur www.musiqueetnature.fr. Les communes de Latuile, Doussard, Chevaline et Ciné-Village vous invitent mardi 28 juillet à une séance en plein air au complexe d'animation La Base de Latuile en Haute-Savoie pour voir ou revoir le film en fanfare. Le festival La Friche des Rails revient du 28 juillet au 20 août à Annecy avec une nouvelle programmation estivale. Chaque mardi et jeudi, artistes et associations locales investiront La Friche des Rails avec des ateliers, des scènes ouvertes et des DJ sets. Cette semaine, vous trouverez mardi musique et contes pour enfants à partir de 18h30, des musiques traditionnelles grecques et du rock gréco-oriental. Et jeudi, on part sur une soirée électro à partir de 17h30 et jusqu'au bout de la nuit. La programmation complète d'Alto est disponible sur notre site internet à la rubrique Grille des programmes. C'est également là que vous aurez accès à toutes les émissions d'Alto en podcast ainsi qu'aux horaires de passage sur la FM puisque nous sommes passés en grille d'été depuis début juillet et ce jusqu'à début septembre. C'est la fin de cet agenda. 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
7: Et bonjour à tous et bonjour à toutes. On retrouve François, notre globe-trotteur, pour de nouvelles anecdotes sur les nourritures autour du monde. Bonjour François.
8: Bonjour Anne.
7: Alors aujourd'hui, j'ai envie qu'on parle un petit peu des aliments spécifiques que tu auras pu rencontrer dans différents pays. Une question que j'aime bien poser, c'est qu'est-ce que tu as pu voir comme truc bizarre ? Je sais que tu nous as parlé notamment d'un thé au beurre de yak qui n'avait pas fait l'unanimité parmi ton groupe.
8: Oui, alors ça c'est vrai, parce que ça c'est quand même une boisson célèbre de l'Himalaya qu'on trouve au Tibet, au Népal, etc. Donc c'est un mythe quelque part. Et souvent quand on arrive à un endroit où on a l'occasion d'en boire, un monastère ou chez l'habitant, moi je dis aux gens, attention, je sais pas si vous allez aimer, et... je passe presque pour un radin, genre qui veut pas offrir un verre à chacun, mais je sais d'avance que ça risque de pas plaire, parce que même si ça a l'appellation thé, ça ressemble pas du tout au goût du thé qu'on a l'habitude d'avoir chez nous. Moi, ça me fait plus penser à un bouillon. C'est avec du lait dedans, c'est salé.
7: Ah oui.
8: Et tout dépend de l'âge du beurre, en gros. Donc, des fois, le beurre est assez rance. Et donc, il y en a, rien de le sentir, ils sont déjà pas au top.
7: Mais alors,
8: quand ils mettent les lèvres dedans, en général, ils me posent le verre devant moi, genre, tiens, vas-y, bois-le.
7: Achève.
8: Voilà. Donc, il y en a pas mal qui sont assez surpris. Donc, on peut trouver des versions, sans doute, dans des villes où un peu moins, où le beurre est un peu moins fort, où ça passe un petit peu mieux, il y a peut-être un peu plus de lait dedans, etc. Mais dans des coins retirés de la montagne,
7: c'est du costaud.
8: Ouais, c'est une expérience à vivre. Ouais.
7: Et pourquoi on boit du thé au beurre de yak alors ? C'est un reconstituant ? On le considère comme quoi ?
8: Bah, comme dans plein de pays, tout ce qui est gras, c'est l'occasion d'avoir des calories, de se protéger du froid. Le gras a bonne presse à pas mal d'endroits, que ce soit en Asie centrale ou en Himalaya.
7: Et on aura l'occasion d'en reparler parce que la question du gras, c'est une belle histoire. Oui. Le thé au beurre, moi souvent, je dis à mes patients, justement quand il s'agit de les recharger en graisse, que c'est de là que vient le Bulletproof Coffee qui fait fureur aux États-Unis depuis quelques années. Le Bulletproof Coffee, en fait, c'est un café au beurre. Et le principe, c'est que tu vas effectivement mettre du gras dans ta boisson et c'est une autre manière d'en absorber pour les personnes qui ont besoin de ce carburant et qui savent pas où le mettre finalement. Donc c'est une bonne manière de se reconstituer.
8: Et par exemple, au Tibet, on mange de la tsampa, c'est de la farine d'orge grillée. Et donc, on en met dans un bol en bois ou dans lequel on boit le thé d'habitude.
7: Oui.
8: Par-dessus, on verse le thé au beurre de yak salé et on fait une boulette avec ça. En fait, ça ressemble un peu à la pâte à tarte qui est bien sombre et pas étalée. Et après, il mange petit à petit cette boulette-là et c'est très énergétique.
7: Super. Alors
8: on peut, il y a une autre version, enfin, que j'utilise. Moi, je mets un peu de sucre dedans. Ça adoucit.
7: J'allais te demander, est-ce que c'est bon?
8: Ouais. Bah, moi, j'aime bien avec le sucre. Sinon, un peu moins.
7: Ça marche. Pour nos palais pas habitués, effectivement. Ça mériterait peut-être un apprivoisement de longue haleine.
8: Ce qui est certain, c'est que c'est très énergétique.
7: Ouais. Et ça, en fait, c'est la base, finalement.
8: Ouais.
7: Il le trouve bon? Est-ce que c'est la question de la saveur, de l'aspect un petit peu plaisir, c'est quelque chose qui a de l'importance?
8: Moi, je pense que le palais, ça s'éduque et en fonction des pays, qu'on est habitué à différentes saveurs. En Chine, par exemple, il y a des saveurs assez différentes aussi. Et c'est pareil, ça peut nous surprendre, mais quand on a des étrangers qui viennent en France et à qui on fait goûter du fromage, pour certains, c'est une expérience assez difficile. En plus, le fromage, ça peut être assez bon au goût, mais l'odeur est assez forte souvent, enfin sur certains fromages. Et ça peut en surprendre, comment manger un truc qui pue comme ça, quoi.
7: Absolument. Mmh. Et pour eux, la valeur finalement gustative, c'est quelque... Enfin, pour eux, sans faire de généralité, mais je repense à ce thé au beurre. Est-ce qu'on va chercher, par exemple, le beurre rance parce que la saveur est plus plaisante ou au contraire du beurre plus frais?
8: Il y a une question de stockage, je pense. Mais le beurre qui a un peu du goût, sinon, c'est pas pour leur déplaire. Hein,
7: ouais, c'est plutôt plaisant pour eux.
8: Oui. Et puis quand, je me souviens, lors de l'émission précédente, on avait parlé du dalbat. Bon, bah, les Népalais, s'ils en ont pas une fois par jour, voire même, on va dire, sur les 14 repas de la semaine, 10 fois, ils ont l'impression que ça va pas, quoi. Parfois, quand ils sont en trek avec nous, ils auraient l'occasion de manger autre chose. Puisqu'il prépare autre chose pour nous, mais non, il préfère se refaire un dalbat, quoi.
7: Le dalbat, on rappelle, c'est un plat de riz avec des haricots par-dessus.
8: Des lentilles. Ouais, c'est comme une soupe de lentilles.
7: Oui.
8: Et qu'on met par-dessus, quoi. Et c'est parfois, alors, dans les jours un peu plus festifs, ça peut être accompagné de légumes au curry, voire même de poulet. Ben alors, on parlait aussi des différences qu'il peut y avoir, c'est que chez nous, le poulet, c'est un beau morceau, là, une cuisse, un morceau de dos, etc. Eux, c'est coupé en cubes, mais on dirait presque à la hache ou à la tronçonne, c'est-à-dire que même les os, c'est pas coupé le long des os, c'est pas désossé, c'est...
7: Et du coup, on va manger autour de l'os, finalement.
8: Oui.
7: Ouais, ça c'est intéressant. On en a parlé dans une chronique où on parlait du bouillon d'os qui est extrêmement reconstituant. Le fait de broyer les os va permettre certainement de libérer davantage de protéines. Donc on a un super reconstituant. Donc on a des nourritures qui sont certainement d'un grand soutien nutritionnel parce que préparées de cette manière traditionnelle, un petit peu moins gastronomique, on va laisser l'os de côté, machin, etc. En fait, on va tirer le meilleur parti nutritionnel de tout l'animal finalement, enfin de tout l'aliment.
8: Oui, certainement. Après, moi, le constat que je fais, c'est d'emmener des Européens dans ces pays-là, c'est que quelle variété de nourriture on peut avoir chez nous. C'est gigantesque, c'est énorme. Il y a peut-être que l'Italie ou peut-être le Japon où c'est varié aussi. Et du coup, c'est une difficulté pour nous J'ai aussi des souvenirs d'avoir mangé deux fois du riz la même semaine dans un pays et les gens me disent « Ah, on mange que du riz ah !» bon, deux fois dans la semaine. Voilà, pour certains, à contrario, certains Omanais, des fois, me disaient « Mais t'as pas fait de riz ?» il manque un plat, quoi. Un peu comme chez nous, t'as oublié le pain.
7: T'as oublié le pain.
8: Ah, voilà.
7: On va y revenir avec plaisir sur le pain. Tu parlais de ces plats donc du dalbat où des fois on rajoute du poulet bon, quand c'est un peu plus festif. Et justement, est-ce que tu as des anecdotes sur des nourritures festives? Je pense notamment à tes séjours en Oman.
8: Oui.
7: Qu'est-ce que tu peux nous raconter sur ce que tu as vu des fêtes et des nourritures festives?
8: Alors une fois, j'étais à Oman avec un ami yéménite.
7: Oui.
8: Alors, j'ai eu la chance d'aller au Yémen, mais là il me dit tiens, je connais un resto yéménite. Ah. C'est entre compatriotes, ils s'aidaient, donc on y va, et puis on mange très bien, et puis il me dit, le gars, il peut nous faire visiter les cuisines, si tu veux. Bon, c'était une espèce de hangar, avec des transpalettes, parce qu'il y avait des casseroles qui étaient plus grandes que moi, je voyais pas dedans la casserole, donc ils avaient des gros brûleurs, et ouais. Avec des transpalettes, ils allaient poser les...
7: Ils mettaient la casserole dessus.
8: Et je lui dis, mais à quoi ça sert une casserole aussi grande? Et le restaurateur m'explique qu'il organisait des mariages et que c'est pas tant la variété des mets qui comptait dans le mariage, mais plutôt le nombre d'invités et le nombre de chameaux qui étaient cuisinés. Et là, il me disait, alors pas avec une seule casserole, mais qu'il avait fait des mariages pour 10 000 personnes.
7: Attends, 10 000. On mange du chameau? Je savais même pas que ça se mangeait le chameau.
8: Ah oui, ça ressemble. si, c'est bon, ça ressemble un peu au bœuf. Bah oui, il y a des chameaux qui sont élevés pour la viande.
7: D'accord. Hein, ouais. Et on met le chameau entier dans la casserole finalement. C'est pour ça qu'elle est si grande.
8: On le découpe, mais ça fait beaucoup de viande. Et peut-être, on pouvait peut-être mettre deux chameaux, je sais pas. Mais,
7: ouais.
8: Mais lui, ce qu'il voyait, c'est qu'il avait fait pour 10 000 personnes.
7: Ouais.
8: Et les gens qui ont invité. Tout ce monde-là au mariage, ils parleront tous du nombre de chameaux qui ont été tués pour ce mariage. Dire qu'est-ce que c'était une belle fête, quoi.
7: Voilà, donc finalement, c'est cette quantité, c'est pas on a goûté tel plat où il y a eu du caviar, où il y a eu machin ci, etc. Mais c'était plutôt en abondance. On était nombreux.
8: On était nombreux. Il faut que les invités soient rassasiés, voire même qu'ils repartent avec de la nourriture. Une fois, on était en Kirghizie. Et à vélo avec ma compagne et on arrive et je sais plus quelle fête c'était, peut-être bien la rupture du jeûne du Ramadan, la fête à la fin du Ramadan. Et donc on s'arrête parce que on voit dans une cour du village qu'il y avait des grandes marmites, etc. Aussitôt on nous invite à venir manger. Bon, c'était 10h du matin, on n'avait pas spécialement faim, mais voilà. Donc hop, on nous prend par la main et on nous met dans la grande salle des femmes. Ouais. Donc moi je me suis retrouvé avec les dames et il y avait quelques enfants.
7: Parce que vous étiez des étrangers
8: du coup. Parce qu'on était des étrangers bien sûr. Et donc arrivent des assiettes entières de viande. Alors là c'était de la chèvre et du mouton.
7: Ouais.
8: Et avec des pains cuits au tandoor et donc des bols de bouillon en plus. Et il a fallu qu'on mange. Alors on n'avait pas super faim mais. Il a fallu absolument qu'on mange. Pour eux, un invité content, heureux, c'est un invité rassasié.
7: Ouais.
8: Et en plus, on est parti aussi. Ils nous en ont donné qu'on a mis dans les sacoches du vélo. Du coup, les chiens nous ont couru après pendant plusieurs kilomètres. Voilà. Mais c'était l'abondance. Il y avait tout le village. Il y avait tout le village. Il y avait, je sais plus combien, une quinzaine de chèvres qui avaient été tuées. Il y avait plus de 100 personnes. Enfin, c'était...
7: Ça me fait penser à un invité content, c'est un invité rassasié, un invité satisfait qui est arrivé à satiété finalement. C'est la même racine.
8: Ouais.
7: Donc on va chercher la satiété de l'invité. On va
8: s'assurer satisfait qu'il ne manque pas. Et satiété, c'est la même racine.
7: C'est la même racine, je ne sais plus si c'est du latin, il me semble.
8: D'accord, très bien.
7: Tu m'avais évoqué aussi, enfin je t'ai entendu évoquer le Nouvel An en Mongolie. Et tu m'avais dit qu'à ce moment-là, alors on en a parlé de la Mongolie, hein, de ce qu'on mangeait en Mongolie dans la précédente chronique, où tu nous as expliqué que la base hein, de l'alimentation c'était essentiellement viande, produits laitiers. Et tu nous expliquais que pendant le Nouvel An mongol, on mangeait aussi des galettes à base de blé.
8: Oui, alors là, spécialement, on utilise beaucoup plus de blé, alors qu'habituellement, ils mangent quasiment que de la viande et des produits laitiers. Mais là, ils font venir du blé. Enfin, ils mangent parfois des pommes de terre aussi. Hein, il y en a. Et là, ils font venir du blé pour pouvoir faire des raviolis. Donc là, c'est la grande fête. Et là, ils cuisinent pendant 2-3 jours. Et puis, il faut inviter absolument les gens d'une yourte à l'autre. D'ailleurs, si le sujet intéresse les gens, il y a un très bon livre de Marc Allot qui s'appelle... Ivre de steppe et qui décrit, lui il passe un hiver là-bas en Mongolie où il fait vraiment très froid, donc on a vraiment besoin de calories quand on travaille dehors. Il raconte quand il surveille le troupeau, enfin etc. Il a vraiment besoin de manger quelque chose d'énergétique, et donc il décrit très bien toutes ces festivités, les invitations qu'il peut y avoir les uns les autres, etc. Ouais. Alors là, exceptionnellement, oui, ils mangent plus de blé.
7: Ouais, c'est intéressant. On vous mettra la référence du livre en dessous du podcast. Vous pourrez retrouver le livre donc, de Marc Allot. Et oui, moi, ça m'avait interpellée quand tu avais dit que ben, il n'y avait pas beaucoup de blé. C'est quelque chose que j'avais déjà entendu, effectivement, notamment dans des populations nomades, parce qu'on bouge. Donc, on bouge avec son troupeau. Donc, ouais. On a toujours des produits laitiers à disposition. Puis, on a de la viande hein, aussi, voilà. Par contre, les céréales qui sont des ressources de sédentaires, finalement, eh ben, on va en chercher dans la vallée de temps en temps. Et puis, voilà, donc on n'en mange pas tout le temps.
8: Exactement. La Mongolie, c'est 90% de la prairie et de la forêt. Et très peu de culture. Très, très peu. Il y a des petits jardins, des fois, dans des villages, pour avoir quelques légumes. Mais sinon, c'est du pâturage. C'est la même chose en Kirghizie, où c'est de l'élevage... de troupeaux et très peu de culture. Ils font un petit peu les foins, comme on voit chez nous, mais sinon, les animaux, bah, l'hiver en Mongolie, ils grattent la neige avec le sabot et puis ils mangent les brins d'herbe gelés, comme ça. Quoi.
7: Mais alors, là, on parle des animaux qui vont trouver deux, trois brins d'herbe. Qu'est-ce qu'on mange comme légumes, finalement, dans les pays que tu as traversés? Parce que là, on parle de produits laitiers, on parle de viande. Ils sont où, les légumes?
8: Ben, il n'y en a pas énormément. Ouais. En Mongolie, j'en ai pas vu beaucoup. Enfin, en tout cas, les Mongols, ils apprécient pas spécialement.
7: Ouais.
8: Alors que, pas très loin, la Chine, qui est un peu au sud de la Mongolie, alors là, c'est profusion de légumes, même la plupart du temps. On sait pas nommer parce qu'on les a pas vus chez nous. Alors il y a des trucs qui ressemblent aux épinards, ouais. Etc. Mais bon, bien sûr, il y a des tomates, il y a tout ça. Mais on mange des tiges, on mange des racines qui sont souvent sautées, mais vraiment. Enfin, j'ai eu l'occasion de voir à la cuisine. Là, c'est cuisiné dans des grands woks avec la flamme vraiment très vive dessous, quoi. Et c'est vraiment
7: saisi.
8: Ouais. Et ça reste croquant c'est super sympa. La dernière fois, dans l'autre émission aussi, on a parlé sur la façon de manger. Alors, en Chine, ce qui est assez particulier, pas chez l'habitant, hein, mais quand on va dans des restaurants, on est autour d'une grande table, ronde, et au milieu de la table, il y a un plateau en verre tournant.
7: Oui.
8: Donc, il y a des plats qui arrivent, qui sont posés sur le plateau en verre, et on fait tourner, et on se sert un petit peu de chaque plat. Du coup, on n'est pas du tout dans le schéma entrée, plat, dessert, mais un petit peu, on peut goûter un peu de ça, un peu, des fois des espèces de bouillons blancs, c'est pas si c'est l'eau de cuisson du riz ou pas, une soupe, enfin, ouais, c'est très étrange et c'est pas très simple pour avoir des explications.
7: Tu goûtes, tu vois si c'est bon.
8: Exactement.
7: Ou pas.
8: Mais il y a beaucoup de légumes sautés et c'est très bon ça.
7: Et ça m'intrigue cette histoire de plateau tournant où c'est vrai que là c'est idéal quand t'as plein de petites choses, tu fais tourner le plateau, tu prends ce qui te plaît, tu laisses ce qui te plaît pas. Par contre, qui est-ce qui prépare tout ça? Est-ce que c'est pour le quotidien? Parce que je pense à nos mères de famille ici qui vont pas cuisiner 50 000 trucs pour tout le monde. Comment ça se passe?
8: Alors là, je te parlais effectivement dans les restaurants, hein, parce que quand on est allé chez l'habitant, c'était plus simple, mais c'est quand même le principe aussi de plusieurs petits plats.
7: Oui. Alors,
8: ils adorent le porc.
7: En Chine.
8: En Chine, ils adorent le porc.
7: Mm-hmm.
8: Et c'est pareil, ça me revient une anecdote. au Yunnan, c'est une province du sud de la Chine. On était au bord du lac Lugu et on voit la peau du porc dans lequel ils avaient remis le gras et qui a été recousu et le laissait maturer visiblement, quoi. Et le lendemain matin au petit déjeuner, ils ont pris des cubes de gras qu'ils ont fait frire dans l'huile, oui. Parce que c'était pas assez gras, naturellement, et ils nous ont proposé ça au petit déjeuner. Donc, autant dire, il y en a assez peu qu'on goûtait. Et c'est vrai que, et ils me disaient, pour eux, ce qui est extraordinaire, c'est quand tu croques dans le morceau de gras et que tu sens l'huile qui coule entre les dents. Voilà. Ça, c'est pour eux, c'est le top.
7: Wow.
8: Comme quoi, on n'est pas. Nous, on était là. Il n'y a pas de la confiture, il n'y a pas des.
7: Et surtout pas trop de beurre, n'est-ce pas?
8: Ouais, alors, ouais, des fois des petits déjeuners en Chine, c'était des trucs style du radis noir là, mais hyper salé.
7: Oui.
8: Du bouillon de riz, des trucs comme ça. On était très très loin du beurre et de la confiture et encore plus du pain.
7: Oui, là c'est déroutant, je peux l'entendre.
8: Tout à fait.
7: Écoute, moi ça me donne envie d'en savoir encore beaucoup plus. Et ce que je te propose, si t'es toujours d'accord, bah, c'est qu'on se donne rendez-vous pour encore une prochaine émission.
8: Dans 15 jours.
7: Ouais.
8: Allez, c'est parti.
7: Magnifique. Eh ben, un tout grand merci François.
8: Et puis, à très bientôt.
7: Belle quinzaine à vous.
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Déjà ? 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